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1: Bonjour à tous. Nouvelle nuit de lutte acharnée contre les flammes pour les pompiers. 115 000 hectares ont été parcourus à ce stade par des incendies depuis le début de l'année en France, a annoncé hier soir le ministre de l'Intérieur sur France 2. En Gironde, ce sont 42 000 hectares qui ont été parcourus et 220 000 personnes ont été évacuées. Le feu se rapproche d'ailleurs de la métropole de Bordeaux. De son côté, la préfète de Gironde incite les touristes à ne pas venir tant que le feu n'est pas fixé. Plus de 5 000 pompiers, gendarmes, policiers et forces de sécurité restent mobilisés contre cet incendie, décrit comme imprévisible car il n'obéit pas à une logique de vent. Sophie Broca demande également aux agriculteurs de ne pas prendre d'initiative individuelle. Les autorités qui s'inquiètent également de la nouvelle vague de chaleur attendue en France. Le mercure devrait grimper dès demain et particulièrement dans le sud-ouest, déjà fortement touché par les incendies. Jusqu'à 40 degrés sont attendus dans certains secteurs mercredi. C'est dans ce contexte que les professionnels du tourisme, de l'énergie, des télécoms et des assurances vont se retrouver aujourd'hui avec des membres du gouvernement. Plusieurs réunions programment pour faire le point sur les conséquences économiques de cette crise des feux. Emmanuel Macron, lui, présidera ce matin une cellule interministérielle de crise. Un hommage hier au père Jacques Hamel à Saint-Étienne-du-Rouvray. 10 ans après l'attentat dans la commune, le prêtre de 85 ans avait été égorgé par deux terroristes alors qu'il célébrait la messe. En Allemagne, il est suspecté d'être l'auteur de l'attaque meurtrière contre la marche des fiertés de Berlin samedi soir. Cet homme a été tué hier lors d'une opération policière dans la capitale allemande. Un véhicule avait foncé sur la foule, au moins une personne a été tuée et 29 autres blessés. Et puis une édition 2026 du Tour de France qui restera dans les mémoires. Tadej Pogacar a remporté hier pour la 5e fois la grande boucle. Le coureur slovène a égalé le record de Bernard Hinault ou encore d'Eddy Merckx. C'est Mathieu Van Der Poel qui s'est imposé au sprint sur les Champs-Élysées lors de la dernière étape. Très bon début de journée.

0: Bélier.
1: Vénus vous fait une déclaration d'amour enfiévrée et vous tombez sous le charme avec plaisir. Taureau, votre cœur bat la chamade à 300 à l'heure dès que vous apercevez votre douce moitié. Gémeaux, vous vivez un véritable retour de flamme avec votre partenaire. Cancer, les célibataires sont à l'honneur, votre charme fait des ravages. Lion, vous êtes en pleine possession de vos atouts séduction, qui saurait résister à votre magnétisme? Vierge, vous devez renflouer vos caisses, chercher des solutions pour vous remettre à flot sur le plan financier. Balance, si on vous doit de l'argent, réclamez-le, vous en avez besoin. Scorpion, votre ambition est à nouveau sur la sellette. Vous retrouvez votre superbe pour prouver aux yeux de tous ce dont vous êtes capable. Sagittaire, ne grignotez pas entre les repas. Mangez à heure fixe et allégez votre alimentation. Capricorne, c'est le moment de trouver un terrain d'entente avec votre associé ou votre partenaire. Verseau, oxygénez-vous à la campagne ou prenez quelques jours de repos. Vous avez besoin de vous mettre au vert pour décompresser. Poisson, vous êtes soutenu dans vos entreprises. Alors continuez dans la voie que vous vous êtes fixée. Vous ne tarderez pas à récolter les fruits de vos efforts.

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1: Bonjour à tous, le chiffre est vertigineux, 115 000 hectares sont déjà partis en fumée en France depuis le début de la saison des incendies. C'est Laurent Nunez qui l'a annoncé hier soir lors du journal télévisé de France 2. Le ministre de l'Intérieur a également fait un point sur la situation en Gironde où les flammes ont ravagé plus de 42 000 hectares et le combat continue pour les pompiers.
2: Il faut regarder les choses avec calme, bien sûr, mais aussi avec réalisme. On a un feu qui pour l'instant n'est pas maîtrisé, qui se dirige effectivement à échéance assez régulière, se redirige vers la métropole. Et donc le réalisme, le calme et la détermination qui est la nôtre, c'est évidemment de le combattre. Et il se combat de plusieurs façons. Il se combat au sol par des moyens terrestres. Vous savez, il y a 2500 sapeurs-pompiers qui sont mobilisés sur le terrain. Mais bien sûr, ce feu, il est complètement erratique. Et notre priorité, évidemment, c'est de sauver des vies humaines, d'où les 220 000 évacuations qu'il y a eu.
1: Et dans ce contexte, la préfète de la Nouvelle-Aquitaine et de la Gironde incite les touristes à ne pas venir, au moins tant que le feu n'est pas fixé. Sophie Broca demande également à ceux déjà présents d'envisager une autre destination. L'inquiétude en Gironde donc, mais pour l'instant la métropole bordelaise n'est pas directement menacée. Il n'y a pas d'évacuation de Bordeaux à l'ordre du jour, a encore rappelé hier le maire de la ville, Thomas Cazenave, qui dit tout de même se préparer à toutes les éventualités. Dans ce contexte, Emmanuel Macron va présider ce matin une cellule interministérielle de crise sur ces feux qui touchent de nombreuses régions de l'Hexagone. Une réunion à 10h au ministère de l'Intérieur avant un conseil des ministres. Le gouvernement réunit également aujourd'hui les professionnels du tourisme, de l'énergie, des télécoms et des assurances. Et puis la fin du Tour de France avec beaucoup de joie hier dans les rues parisiennes. Tadej Pogacar a remporté sa 5e grande boucle, laissé Mathieu Van Der Poel qui s'est imposé au sprint sur les Champs-Élysées lors de la dernière étape. A noter que pour sa première participation, le Français Paul Sexas termine au pied du podium de cette édition 2026. Très bonne journée à tous.

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1: Bonjour à tous, le chiffre est vertigineux. 115 000 hectares sont déjà partis en fumée en France depuis le début de la saison des incendies. C'est Laurent Nunez qui l'a annoncé hier soir lors du journal télévisé de France 2. Le ministre de l'Intérieur a également fait un point sur la situation en Gironde où les flammes ont ravagé plus de 42 000 hectares et le combat continue pour les pompiers.
2: Il faut regarder les choses avec calme, bien sûr, mais aussi avec réalisme. On a un feu qui, pour l'instant, n'est pas maîtrisé, qui se dirige effectivement à échéance assez régulière, se redirige vers la métropole. Et donc, le réalisme, le calme et la détermination qui est la nôtre, c'est évidemment de le combattre. Et il se combat de plusieurs façons. Il se combat au sol, par des moyens terrestres. Vous savez, il y a 2500 sapeurs-pompiers qui sont mobilisés sur le terrain. Mais bien sûr, ce feu, il est complètement erratique. Et notre priorité, évidemment, c'est de sauver des vies humaines, d'où les 220 000 évacuations qu'il y a eu.
1: Et dans ce contexte, la préfète de la Nouvelle-Aquitaine et de la Gironde incite les touristes à ne pas venir, au moins tant que le feu n'est pas fixé. Sophie Broca demande également à ceux déjà présents d'envisager une autre destination. L'inquiétude en Gironde donc, mais pour l'instant la métropole bordelaise n'est pas directement menacée. Il n'y a pas d'évacuation de Bordeaux à l'ordre du jour, a encore rappelé hier le maire de la ville, Thomas Cazenave, qui dit tout de même se préparer à toutes les éventualités. Dans ce contexte, Emmanuel Macron va présider ce matin une cellule interministérielle de crise sur ces feux qui touchent de nombreuses régions de l'Hexagone. Une réunion à 10h au ministère de l'Intérieur avant un conseil des ministres. Le gouvernement réunit également aujourd'hui les professionnels du tourisme, de l'énergie, des télécoms et des assurances. Et puis la fin du Tour de France avec beaucoup de joie hier dans les rues parisiennes. Tadej Pogacar a remporté sa 5e grande boucle et c'est Mathieu Van Der Poel qui s'est imposé au sprint sur les Champs-Élysées lors de la dernière étape. A noter que pour sa première participation, le Français Paul Sexas termine au pied du podium de cette édition 2026. Très bonne journée à tous.
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3: Merci, c'était les infos de Baptiste Berthelin qui revient tout à l'heure à 8h, 7h33. Bon réveil, la matinale, 7h30, 10h30. Nous sommes ensemble donc jusqu'à 10h05, 10h10. Toutes les infos de Val d'Isère. On retrouvera tout à l'heure Agathe à 7h50 pour les infos Avaline. Et puis on ouvre par les prévisions météo de ce lundi. Ciel encombré au réveil avec beaucoup d'humidité bloquée en plaine comme en vallée. Au fil des heures, le soleil reprendra sa place en plaine et vallée, alors que les cumulus accrocheront encore les sommets. C'est vrai qu'on a une vraie mer de nuages actuellement, mais au-dessus, c'est déjà du ciel bleu, ça va se déchirer. Température de saison avec 20 degrés attendus pour nous ici à 2000 mètres et une isotherme 0 degré qui va grimper à 5000 mètres aujourd'hui. Vent de nord-nord-ouest vers 3000 mètres, 20 à 30 km/h en rafale. Et puis pour la nuit prochaine, eh bien, ce sera clair, conditions sèches et calmes. Actuellement, nous avons sur le parc des sports du centre une température de 10 degrés et puis en altitude, du côté de Bellevarde, il fait 5 degrés.

0: France Gall, elle a sur Radio Val d'Isère, 7h38. Bon courage si vous allez travailler en ce lundi 27 juillet. Dans quelques secondes, l'éphéméride et l'horoscope de Claire.
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2: Nous sommes aujourd'hui le lundi 27 juillet 2026, 208e jour de l'année. Il en reste 157. Nous sommes dans la 31e semaine. Notez que nous fêtons aujourd'hui les Nathalie. Et puis, le dicton du jour à la Sainte Nathalie, tant jolie. Et effectivement, ça va se dégager. Et puis, la citation du jour, la fausse modestie est le plus décent de tous les mensonges de Nicolas de Champfort, Sébastien Roch, Nicolas de Champfort. La suite avec l'horoscope de Christy. Bonjour Christy.
3: Bélier, Vénus vous fait une déclaration d'amour enfiévrée et vous tombez sous le charme avec plaisir. Taureau, votre cœur bat la chamade à 300 à l'heure dès que vous apercevez votre douce moitié. Gémeaux, vous vivez un véritable retour de flamme avec votre partenaire. Cancer, les célibataires sont à l'honneur, votre charme fait des ravages. Lion, vous êtes en pleine possession de vos atouts séduction. Qui saurait résister à votre magnétisme? Vierge, vous devez renflouer vos caisses. Cherchez des solutions pour vous remettre à flot sur le plan financier. Balance, si on vous doit de l'argent, réclamez-le, vous en avez besoin. Scorpion, votre ambition est à nouveau sur la sellette. Vous retrouvez votre superbe pour prouver aux yeux de tous ce dont vous êtes capable. Sagittaire, ne grignotez pas entre les repas. Mangez à heure fixe et allégez votre alimentation. Capricorne, c'est le moment de trouver un terrain d'entente avec votre associé ou votre partenaire. Verseau, oxygénez-vous à la campagne ou prenez quelques jours de repos. Vous avez besoin de vous mettre au vert pour décompresser. Poisson, vous êtes soutenu dans vos entreprises. Alors continuez dans la voie que vous vous êtes fixée. Vous ne tarderez pas à récolter les fruits de vos efforts.

0: Louise Attaque sur Radio Val d'Isère, la plume, 7h pratiquement 48 minutes, la suite dans un instant avec les infos Zavaline présentées par Agathe. Bonjour Agathe.
1: Bonjour Romuald.
0: Alors les infos Zavaline, c'est dans quelques secondes, quel est le sommaire de ces infos Zavaline de ce lundi?
1: Alors aujourd'hui dans les infos Zavaline, nous annoncerons des fermetures nocturnes à la circulation dans les tunnels donnant accès à Val d'Isère. Nous reviendrons sur cette belle édition de la fête du Vieux Val avec le défilé des chars. Et enfin, nous terminerons avec la participation des Avalins aux commissions pour l'avenir du village.
0: C'est dans quelques secondes sur Radio Val d'Isère. À tout de suite.
1: À tout de suite.
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0: Pratiquement 7h50, les infos Avalines proposées par Agathe. Rebonjour Agathe.
1: Rebonjour Romuald, voici les infos Avalines de ce lundi 27 juillet. Mais avant, voici la météo observée. À 7h, le ciel bleu essayait de percer les nuages bas et gris. Côté température, il faisait 10 degrés dans le village, 6 degrés à Solez et 2 degrés au Pissaya. Après avoir été reporté, des travaux de maintenance débuteront sur les tunnels de la RD 902, accès à Val d'Isère, et qui amèneront à des fermetures nocturnes à la circulation avec des accès restreints. Les premières interventions seront prévues à partir d'aujourd'hui et jusqu'à mercredi au tunnel du Villaret-Dunial pour deux nuits de 21h à 5h du matin. D'autres travaux auront lieu début août, dont une nuit de 21h à 5h du matin lundi et mardi prochain dans le tunnel des Brévières, deux nuits de 21h à 5h du matin du mardi 4 août au jeudi 6 août dans le tunnel du Rossetti et au tunnel du Franchet et de la Daille dans la nuit du jeudi 6 août au vendredi 7 août de 21h à 5h du matin. À noter qu'un passage de véhicules sera autorisé toutes les heures durant ces nuits. Hier était un moment de fête et de convivialité dans le village avec le traditionnel défilé des chars inspiré de Disney et Pixar où le public a pu retourner en enfance à travers Ratatouille, Peter Pan, Lao, la Reine des Neiges ou encore Aladdin, les 101 Dalmatiens et Notre-Dame de Paris. Plus de 1100 personnes ont pu admirer le défilé qui a rencontré un grand succès avec un total de 16 chars. Les festivités ont continué sous l'amphithéâtre de Verdure avec la présentation des équipages, le repas savoyard en musique qui a été victime de son succès, mais aussi la grande bataille de confettis des enfants avec le pic-à-bouic et la pesée du jambon de 6,380 kg. Le thème de la prochaine édition a été dévoilé, il s'agira des grandes inventions. On vous rappelle que la commune propose aux Avalins de participer à l'avenir du village en rejoignant les commissions. Que vous ayez des idées concernant le logement, l'aménagement, le développement touristique ou bien intéressé par le développement durable, l'enfance et la vie culturelle, les élus invitent les habitants à rejoindre les différentes commissions pour exprimer leurs idées et donner leurs avis sur les projets en cours. Les personnes intéressées devront remplir le formulaire de contact sur la page dédiée de la mairie et seront recontactées prochainement. Dans l'agenda du jour, retrouvez au cinéma Le Splendide à 18h Charlie et les Kangourous, suivi à 21h Ulysse. Vivaldi est ouvert de 10h à midi et de 15h à 18h. La mairie est ouverte de 9h à midi et de 14h à 18h. La médiathèque vous accueille de 14h à 18h. La centrale de réservation est ouverte de 9h à 19h. L'office de tourisme est ouvert de 8h30 à 19h30. Le centre aquasportif est ouvert de 10h à 21h. L'acrobranche vous accueille de 10h à 19h. Et enfin, la pêche au lac de Louillette est ouverte de 6h30 à 18h. C'est la fin des infos Avaline. Retrouvez dans quelques instants Romuald. Je vous souhaite un bon début de semaine et je vous dis à demain.

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0: Indochine et Christina De Queen sur Radio Val d'Isère et 3 sexes. La suite dans un instant avec les prévisions météo pour cette journée, mais également pour toute cette semaine. Bon, les nuages vont se déchirer et ça va se dégager. Ça devrait être pas trop mal. En tout cas, pas de précipitations prévues ni d'orages. Radio Val d'Isère. Bien sûr, on en reparle dans un instant avec la météo complète de cette journée et de cette semaine. Pour l'heure, les infos avec Baptiste Berthelin. Bonjour Baptiste.
1: Bonjour à tous. Le feu en Gironde est resté globalement stable au cours de la nuit. Le dernier point de la préfecture ce matin, alors que l'incendie a parcouru 42 000 hectares dans le département. Les forces de sécurité et de secours restent mobilisées sur le terrain, bien sûr. La préfète de la Nouvelle-Aquitaine et de la Gironde demande aux touristes de ne pas venir tant que le feu n'est pas fixé. Elle appelle également les agriculteurs à ne pas prendre d'initiatives individuelles. Les autorités qui s'inquiètent aussi de la nouvelle vague de chaleur attendue en France. Le mercure devrait grimper dès demain et particulièrement dans le sud-ouest, déjà fortement touché par les incendies. Jusqu'à 40 degrés sont attendus dans certains secteurs mercredi. C'est dans ce contexte que les professionnels du tourisme, de l'énergie, des télécoms et des assurances vont se retrouver aujourd'hui avec des membres du gouvernement. Plusieurs réunions programment pour faire le point sur les conséquences économiques de cette crise des feux. Emmanuel Macron, lui, présidera ce matin une cellule interministérielle de crise. Il n'y a pas que la France qui est touchée par les flammes. L'Espagne, elle aussi, fait face à des heures difficiles, selon les mots du Premier ministre Pedro Sanchez. Près de 75 000 personnes ont été contraintes de quitter leur domicile dans les régions de Madrid et de Valence. Au moins 2 morts et 5 blessés, dont un enfant, dans une fusillade aux États-Unis. Ça s'est passé à Seattle. La plus jeune victime blessée est âgée de 2 ans et a été transportée à l'hôpital. Des témoins affirment avoir entendu plusieurs coups de feu. Le sport, Tadej Pogacar continue de marquer l'histoire du cyclisme. Le Slovène a remporté hier son 5e Tour de France. Les cadors de la discipline comme Eddy Merckx ou encore Bernard Hinault ont été capables de réaliser un tel exploit. Sur les Champs-Élysées, c'est Mathieu Van Der Poel, le Néerlandais, qui s'est imposé au sprint hier. Et puis en tennis, Lucas Van Aché décroche son tout premier titre sur le circuit ATP. Le Français a battu hier le Belge Alexander Bloks en finale du tournoi d'Estoril. Pour la toute première fois de sa carrière, il intègre ce matin le top 50 au classement mondial. Bonne journée à tous.
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0: La météo de ce lundi, on va s'intéresser également aux jours qui suivent. Alors tout d'abord pour ce lundi 27, ciel encombré au réveil avec beaucoup d'humidité bloquée en plaine comme en vallée. Au fil des heures, le soleil reprendra sa place en plaine et vallée alors que les cumulus accrocheront encore les sommets. Température de saison 20 degrés à 2000 mètres et une isotherme 0 degré qui va grimper aujourd'hui vers 5000 mètres. Vent nord-nord-ouest vers 3000 mètres de 20 à 30 km. Mais en rafale. La nuit prochaine, conditions sèches et calmes. Pour demain, mardi, temps sec et ensoleillé partout, sauf vers la frontière italienne, haute-morianaise, où l'humidité de la plaine passera par la frontière. Ces nuages gagneront la moitié est de la Savoie en fin de journée. La suite avec la journée de mercredi, ce sera très chaud. Journée très ensoleillée, accompagnée de cumulus assez joufflus sur le relief l'après-midi, mais pas d'orage prévu. Et puis la tendance pour les jours suivants avec la canicule acte 4. Jeudi, la canicule s'emballe sous un soleil de plomb. Alors, des températures encore incroyables en pleine, 38 à 39 degrés. Pour nous, on sera préservés, mais en dehors des températures de saison, puisqu'on nous annonce 28 degrés ici pour Val d'Isère, ce qui est complètement inhabituel. Et puis pour vendredi, les températures seront suffocantes, surtout donc dans les vallées et en pleine. Pour nous, on sera autour de 27-28 degrés pour ici, notre village. La suite, samedi, la canicule sera bien installée sous un soleil brûlant. Quelques cumulus sur les reliefs l'après-midi qui pourraient faire un peu d'ombre. Et puis dimanche, forte chaleur et cumulus sur le relief. Donc il fera bon être en montagne tout au long de cette semaine et notamment pour cette quatrième canicule.

0: Weather Girls, It's Running Man sur Radio Val d'Isère, 8h08. Dans quelques minutes, on va parler des parcs des sports de Val d'Isère. Hein. Deux parcs des sports, hein. Vous en avez un dans la vallée du Manché. Vous pouvez y aller par le chemin de la chapelle Saint-Jean ou bien en train jaune ou alors en voiture. Et puis, vous avez bien sûr le parc des sports du centre avec dans les deux cas une foultitude d'activités. Et puis, aujourd'hui, nous allons parler justement d'Acroval qui se trouve dans le parc des sports du centre Charles Diebold, c'est dans un instant, ne bougez pas.
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3: Vous l'avez sans doute aperçu en passant par le parc des sports du centre, Acroval. Ici, ça saute dans tous les sens avec du trampoline pour tout le monde et des châteaux gonflables pour les plus petits. On a eu l'occasion de rencontrer Laura, elle nous présente ce véritable parc de rebond.
4: Acroval, donc c'est un espace dédié aux enfants mais aussi aux adultes où nous allons proposer des cours d'acrobatie essentiellement sur le trampoline mais aussi des tumbling gonflables impraticables. Nous avons différentes activités plus pédagogiques, un parc de châteaux gonflables, des trampolines à élastiques et nous vous accueillons tout l'été avec le sourire.
3: Ici, on vous propose de vous amuser en sautant sur les trampolines, mais également de véritables cours sportifs qui vous sont donnés par des moniteurs diplômés.
4: Alors, nous avons effectivement des moniteurs diplômés qui entraînent en club le restant de l'année et qui sont professionnels. Donc, ce sont de véritables cours sur des trampolines de compétition où on va vous apprendre à faire de nouvelles figures et à les faire très bien.

pouvez vous rendre à Acroval du dimanche au vendredi. Il propose 5 cours par jour, 3 le matin et 2 l'après-midi. Et si vous possédez la carte Valpass, vos enfants pourront accéder gratuitement au château gonflable et vous pouvez également profiter d'une remise de 10% sur le reste des activités.

Maroon 5 dans quelques secondes sur Radio Val d'Isère. Et à l'instant, c'était le dernier des Stones sur Radio Val d'Isère. La suite avec donc Maroon 5. Et puis juste après, on va parler du programme de cette journée de ce lundi 27 juillet ici à Val d'Isère. Avec, on l'espère, ce nuage, cette couverture nuageuse qui devrait se déchirer.

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2: Les rendez-vous de ce lundi ici à Val d'Isère avec tout à l'heure à 9h30 la sortie rencontre avec un berger. Partez à la rencontre d'un berger pour comprendre le fonctionnement du pastoralisme ainsi que le rôle des patous. Moins de 300 mètres de dénivelé, donc ça va aller. Vous serez accompagné par William, notre accompagnateur en montagne qui vous donne rendez-vous donc tout à l'heure un petit peu avant 9h30 devant l'office du tourisme. À 9h30, la petite vadrouille. Chaque lundi, partez en balade en VTT AE ou e-bike si vous préférez, aux côtés d'un moniteur VTT et d'un guide conférencier de la FACIM pour une échappée à la rencontre des secrets du village, de ses habitants et des richesses du savoir-faire local. C'est à 9h30, rendez-vous cette fois-ci devant le centre aquasportif. Et puis du côté des animations gratuites proposées par Chloé de Val d'Isère Tourisme, eh bien on a deux choses au programme aujourd'hui. À 10h, rallye photo et puis à 14h30, atelier foot dans la vallée du Mancher avec l'irremplaçable Steve. Le centre aquasportif est ouvert toute la journée, 10h, 21h avec l'espace cardio, la salle de musculation, les deux murs d'escalade, les deux bassins et puis bien sûr l'espace wellness hein, avec spa, hammam, sauna. Le cinéma vous propose deux films comme chaque jour. Aujourd'hui à 18h, Charlie et les kangourous et puis en deuxième film à 21h, Ulysse. La médiathèque sera ouverte de 14h à 18h. Et puis notez qu'à 10h30, il y aura la médiathèque qui vous propose de prendre de la hauteur et qui vous donne rendez-vous au bord du lac de Louillette sur Solèze. Alors pour y aller, hein, vous pouvez y aller en télécabine, hein, c'est gratuit d'ailleurs. Et vous pouvez également vous monter en voiture. Le mieux, ça reste bien sûr la télécabine. Et puis là-haut, installez-vous confortablement avec la médiathèque. Choisissez un livre et profitez d'un moment de lecture face au sommet. La Via Ferrata des Plates de la Daille est ouverte, donc c'est celle qui est à droite lorsque vous quittez Val d'Isère. Partez bien sûr équipé, casque, longe, baudrier et puis bien sûr une gourde. Et puis si vous n'avez pas la connaissance, faites appel au guide de Val d'Isère. Les guides de Val d'Isère hein, qui vous permettaient de montrer hier à l'occasion de la fête du Vieux Val le clocher. Et puis notez également, c'est une nouveauté, la passerelle himalayenne est ouverte depuis maintenant quelques jours du côté de la Recula à la sortie de Val d'Isère. Elle va jusqu'au bois de l'Allée. Le parcours aventure est lui aussi ouvert, 10h-19h. Il se trouve dans la forêt de Solèze. Et puis bien sûr, notre bike park est ouvert. On fera un petit tour du côté du bike park tout à l'heure avec son responsable Maxime aux alentours de 10h-20. Et notez les horaires des remontées mécaniques. Alors je vous parlais tout à l'heure de la télécabine de Solèze. Hein. Uniquement aux piétons, elle est ouverte de 9h45 à 16h45. Et puis du côté de Bellevarde, alors là c'est ouvert aux piétons et aux VTT. Vous avez le téléphérique de l'Olympique de 9h45 à 16h40 et le télésiège de Borsa de 10h15 à 16h25, ouverts tous les deux aux piétons et aux vététistes. Et pour ce qui est du télésiège de Borsa, c'est uniquement à la montée.

0: Girls, Gabriella sur Radio Val d'Isère. Dans 2 minutes, 8h30, retour de l'info avec Baptiste Berthelin. Puis juste après, bien sûr, les prévisions météo.
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0: 8h30, merci d'être là, c'est Radio Val d'Isère, retour de l'info avec Baptiste Berthelin. Bonjour Baptiste.
1: Bonjour à tous. Le feu en Gironde est resté globalement stable au cours de la nuit. Le dernier point de la préfecture ce matin, alors que l'incendie a parcouru 42 000 hectares dans le département. Les forces de sécurité et de secours restent mobilisées sur le terrain, bien sûr. La préfète de la Nouvelle-Aquitaine et de la Gironde demande aux touristes de ne pas venir tant que le feu n'est pas fixé. Elle appelle également les agriculteurs à ne pas prendre d'initiatives individuelles. Les autorités qui s'inquiètent aussi de la nouvelle vague de chaleur attendue en France. Le mercure devrait grimper dès demain et particulièrement dans le sud-ouest, déjà fortement touché par les incendies. Jusqu'à 40 degrés sont attendus dans certains secteurs mercredi. C'est dans ce contexte que les professionnels du tourisme, de l'énergie, des télécoms et des assurances vont se retrouver aujourd'hui avec des membres du gouvernement. Plusieurs réunions programment pour faire le point sur les conséquences économiques de cette crise des feux. Emmanuel Macron, lui, présidera ce matin une cellule interministérielle de crise. Il n'y a pas que la France qui est touchée par les flammes. L'Espagne, elle aussi, fait face à des heures difficiles, selon les mots du Premier ministre Pedro Sanchez. Près de 75 000 personnes ont été contraintes de quitter leur domicile dans les régions de Madrid et de Valence. Au moins 2 morts et 5 blessés, dont un enfant, dans une fusillade aux États-Unis. Ça s'est passé à Seattle. La plus jeune victime blessée est âgée de 2 ans et a été transportée à l'hôpital. Des témoins affirment avoir entendu plusieurs coups de feu. Le sport, Tadej Pogacar continue de marquer l'histoire du cyclisme. Le Slovène a remporté hier son 5e Tour de France. Les cadors de la discipline comme Eddy Merckx ou encore Bernard Hinault ont été capables de réaliser un tel exploit. Sur les Champs-Élysées, c'est Mathieu Van Der Poel, le néerlandais, qui s'est imposé au sprint hier. Et puis en tennis, Lucas Vanhaché décroche son tout premier titre sur le circuit ATP. Le Français a battu hier le Belge Alexander Blok en finale du tournoi d'Estoril. Pour la toute première fois de sa carrière, il intègre ce matin le top 50 au classement mondial. Bonne journée à tous.
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0: Merci Baptiste, à tout à l'heure, 9h pour les prochaines infos, 8h32. Les prévisions météo pour ce lundi, ciel encombré au réveil avec beaucoup d'humidité bloquée en plaine comme en vallée. Au fil des heures, le soleil reprendra sa place en plaine et vallée alors que les cumulus accrocheront encore les sommets. Température de saison, 20 degrés attendus ici à 2000 mètres. Une isotherme 0 degré qui va grimper, tenez-vous bien, à 5000 mètres aujourd'hui. Vent nord-nord-ouest vers 3020 à 30 km/h, mais en rafale. Et puis pour la nuit prochaine, conditions sèches et calmes, ce sera une nuit claire. Et puis à partir donc de mardi, eh bien, on reprend des températures caniculaires, notamment dans les vallées. Et puis bah, anormal, effectivement, pour ici à Val d'Isère. On relève actuellement sur le parc Charles Diebold une température de 11 degrés. Et en altitude, nous avons du côté de Solèze une température de 7 degrés. Dans quelques minutes, on va s'intéresser aux animations proposées par Val d'Isère Tourisme. On va retrouver David, le responsable des animations ici à Val d'Isère.

0: Indochine, les nouveaux soleils, 8h38, on va retrouver David du service animation au micro de Frédéric.
1: Bonjour David.
2: Bonjour Fred.
1: Certains d'entre vous sont partis ce matin rencontrer un berger, mais on va pouvoir toute la matinée rencontrer les agents du parc national de la Vanoise.
2: Val d'Isère étant situé au cœur du parc national de la Vanoise, vous avez bien entendu la possibilité de rencontrer les agents du parc qui vont vous expliquer bien leur travail, comment se comporter également dans le parc national de la Vanoise. Vous êtes intéressé, c'est de 9h à 12h, le rendez-vous parking du Pont Saint-Charles, gratuit bien sûr.
1: Et puis, il y a la petite vadrouille.
2: Ah oui, alors la petite vadrouille, on va pas monter sur le bike park, mais c'est vrai qu'on va utiliser le vélo, on va utiliser même un VTT à eux pour vous présenter une visite station un petit peu différente, puisque c'est toujours une visite avec une guide conférencière de la Fondation Facim, mais ce sera aussi avec un accompagnateur vélo qui sera présent et qui vous emmène en vadrouille autour de Val d'Isère. Vous saurez tout sur notre patrimoine, l'histoire de Val d'Isère, à travers cette balade vélo. Vous êtes intéressé? Attention, les places sont limitées. N'hésitez surtout pas à vous inscrire dès maintenant, par exemple.
1: À 10h, Chloé, notre animatrice sportive qui propose chaque jour des animations gratuites, propose un rallye photo.
2: Le rallye photo que vous aimez tant, vous connaissez peut-être pas encore. Et puis vous connaissez peut-être pas encore Chloé. Chloé propose chaque jour différentes animations gratuites, sportives ou culturelles. On va commencer ce lundi avec le rallye photo. C'est gratuit, vous avez rendez-vous sur la place de l'Office du Tourisme. N'hésitez pas à venir avec votre téléphone ou votre appareil photo pour participer à ce rallye.
1: Et puis un moment de calme, un moment de plénitude. Au bord du lac de Louillette, on peut lire des livres.
2: Déménagement complet de la médiathèque qui s'installe près de notre lac de Louillette. Tu sais comment y aller au lac de Louillette?
1: On peut y aller en voiture, mais le mieux c'est de prendre la télécabine de Solez. Le TC10, il est gratuit. On peut l'emprunter jusqu'à 16h45.
2: Et puis c'est super rapide, on arrive directement à proximité du lac. Là on est vraiment à 10 petites minutes à pied pour aller jusqu'à notre médiathèque de Louillette qui sera ouverte de 10h30 à 16h au niveau du lac.
1: Il me reste 4 ans pour me perfectionner au foot.
2: Ah bah bien sûr, bah c'est vraiment l'intérêt de cet atelier foot. Pas de match, pas de tournoi. On va s'entraîner, on va peaufiner un petit peu nos jongles et on sera surtout avec Chloé, votre animatrice des activités sportives gratuites, et aussi avec Steve, qui est un professionnel du foot et qui va vous donner toutes les bonnes techniques pour être un super joueur de foot. Vous êtes intéressé? C'est à 14h30, c'est l'atelier foot, c'est au Parc des Sports du Manchet et c'est gratuit.
1: Merci David, à cet après-midi pour le programme de demain.
2: À cet après-midi Fred.

0: Gueule à Chérie sur Radio Val d'Isère. Bonne matinée, bon réveil avec nous. C'était Safe Tonight. À venir dans le prochain quart d'heure, l'horoscope dans un instant de Claire. Et puis à 8h50, les infos d'Agathe.
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2: Bélier, Vénus vous fait une déclaration d'amour enfiévrée et vous tombez sous le charme avec plaisir.
3: Taureau, votre cœur bat la chamade à 300 à l'heure dès que vous apercevez votre douce moitié.
4: Gémeaux, vous vivez un véritable retour de flamme avec votre partenaire.
5: Cancer, les célibataires sont à l'honneur, votre charme fait des ravages.
6: Lion, vous êtes en pleine possession de vos atouts séduction, qui saurait résister à votre magnétisme?
7: Vierge, vous devez renflouer vos caisses, cherchez des solutions pour vous remettre à flot sur le plan financier.
8: Balance, si on vous doit de l'argent, réclamez-le, vous en avez besoin.
9: Scorpion, votre ambition est à nouveau sur la sellette.
10: Vous retrouvez votre superbe pour prouver aux yeux de tous ce dont vous êtes capable.
11: Sagittaire, ne grignotez pas entre les repas.
12: Mangez à heure fixe et allégez votre alimentation.
13: Capricorne, c'est le moment de trouver un terrain d'entente avec votre associé ou votre partenaire.
14: Verseau, oxygénez-vous à la campagne ou prenez quelques jours de repos.
15: Vous avez besoin de vous mettre au vert pour décompresser.
16: Poisson, vous êtes soutenu dans vos entreprises.
17: Alors continuez dans la voie que vous vous êtes fixée.
18: Vous ne tarderez pas à récolter les fruits de vos efforts.

0: sur Radio Val d'Isère et Stromae. Dans une minute, les infos d'Aveline et les infos d'Agathe, juste après quelques courts messages.
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0: 8h50, pile, les infos d'Agathe. Rebonjour Agathe.
5: Rebonjour Romuald, voici les infos Avalines de ce lundi 27 juillet. Mais avant, voici la météo observée. À 7h, le ciel bleu essayait de percer les nuages bas et gris. Côté température, il faisait 10 degrés dans le village, 6 degrés à Solez et 2 degrés au Pissaya. Après avoir été reporté, des travaux de maintenance débuteront sur les tunnels de la RD 902, accès à Val d'Isère, et qui amèneront à des fermetures nocturnes à la circulation avec des accès restreints. Les premières interventions seront prévues à partir d'aujourd'hui et jusqu'à mercredi au tunnel du Villaret-Dunial pour deux nuits de 21h à 5h du matin. D'autres travaux auront lieu début août, dont une nuit de 21h à 5h du matin lundi et mardi prochain dans le tunnel des Brévières, deux nuits de 21h à 5h du matin du mardi 4 août au jeudi 6 août dans le tunnel du Rossetti et au tunnel du Franchet et de la Daille dans la nuit du jeudi 6 août au vendredi 7 août de 21h à 5h du matin. A noter qu'un passage de véhicules sera autorisé toutes les heures durant ces nuits. Hier était un moment de fête et de convivialité dans le village avec le traditionnel défilé des chars inspiré de Disney et Pixar, où le public a pu retourner en enfance à travers Ratatouille, Peter Pan, Lao, la Reine des Neiges ou encore Aladdin, les 101 Dalmatiens et Notre-Dame de Paris. Plus de 1100 personnes ont pu admirer le défilé qui a rencontré un grand succès avec un total de 16 chars. Les festivités ont continué sous l'amphithéâtre de Verdure avec la présentation des équipages, le repas savoyard en musique qui a été victime de son succès, mais aussi la grande bataille de confettis des enfants avec le pic-à-bouic et la pesée du jambon de 6,380 kg. Le thème de la prochaine édition a été dévoilé, il s'agira des grandes inventions. On vous rappelle que la commune propose aux Avalins de participer à l'avenir du village en rejoignant les commissions, que vous ayez des idées concernant le logement, l'aménagement, le développement touristique ou bien intéressé par le développement durable, l'enfance et la vie culturelle. Les élus invitent les habitants à rejoindre les différentes commissions pour exprimer leurs idées et donner leurs avis sur les projets en cours. Les personnes intéressées devront remplir le formulaire de contact sur la page dédiée de la mairie et seront recontactées prochainement. Dans l'agenda du jour, retrouvez au cinéma Le Splendide à 18h Charlie et les Kangourous, suivi à 21h Ulysse. Vivaldi s'est ouvert de 10h à midi et de 15h à 18h. La mairie est ouverte de 9h à midi et de 14h à 18h. La médiathèque vous accueille de 14h à 18h. C'est la fin des infos Avalines. Retrouvez dans quelques instants Romuald. Je vous souhaite un bon début de semaine et je vous dis à demain.

Empires of Rome sur Radio Val d'Isère. Dans 4 minutes, 9h, retour de l'info avec Baptiste Berthelin, juste après les prévisions météo. Et puis de l'autre côté, on retrouvera Chloé qui vous propose ici à Val d'Isère les animations gratuites. Et puis bien sûr, pour vous déplacer dans la station, hein, vous avez les navettes, elles sont gratuites. En été, 3 lignes différentes sont mises à votre disposition gratuitement afin de faciliter vos déplacements dans le village. La ligne rouge vous permet de relier tous les hameaux de Val d'Isère, de la Daille au Fornay, en passant par le Lézinan à proximité du camping et le pont Saint-Charles sur la route du col de l'Iseran. La ligne jaune permet de rejoindre le parc des sports du Manché en passant par le centre aquasportif, et puis grâce à la ligne bleue, vous pouvez aussi accéder rapidement au hameau du Légeta depuis le rond-point des pistes. Pour rejoindre les infos de 9h, voici Jean-Louis Aubert et la chanson qui guérit.

0: Bonnes vacances à Val d'Isère, la météo dans un instant, et puis la musique revient avec Yonaka Trouble Follows. Pour l'heure, les infos avec Baptiste Berthelin. Bonjour Baptiste.
1: Bonjour à tous. La situation globalement stable en Gironde, mais les pompiers sont toujours mobilisés, bien sûr, pour lutter contre les flammes. Elles ont ravagé au moins 42 000 hectares depuis la semaine dernière et 220 000 personnes ont été évacuées dans le département. Dans ce contexte, la préfète a décidé d'interdire les colonies de vacances. Sophie Broca s'est également plus largement adressée aux touristes hier. Écoutez.
2: J'incite fortement les touristes à ne pas venir, à ne pas rejoindre la Gironde, au moins tant que le feu n'est pas fixé. J'invite aussi les touristes qui sont d'ores et déjà présents à envisager une autre destination parce que on n'est pas à l'abri d'une aggravation qui nous obligerait à accélérer encore les évacuations.
1: Et plus largement, ce sont 115 000 hectares qui sont déjà partis en fumée en France depuis le début de la saison des incendies. 30 à 40 feux sont combattus simultanément au quotidien, annoncé hier soir le ministre de l'Intérieur, Laurent Nunez, sur France 2. Dans ce contexte, une cellule interministérielle de crise sur les feux en France sera présidée par Emmanuel Macron à partir de 10h depuis le ministère de l'Intérieur. Le gouvernement réunit aussi aujourd'hui les professionnels du tourisme, de l'énergie, des télécoms et des assurances pour faire le point sur les conséquences de ces incendies. Le parti de Gabriel Attal et le Rassemblement National devant la justice. Aujourd'hui, Renaissance a décidé d'attaquer le RN pour parasitisme et contrefaçon de marque à cause du slogan de Marine Le Pen pour la présidentielle de 2027. Pour la France, la Renaissance. Une audience est prévue en ce début de semaine au tribunal de Paris. Et puis la fin du Tour de France avec beaucoup de joie hier dans les rues parisiennes. Tadej Pogacar a remporté sa 5e grande boucle et c'est Mathieu Van Der Poel qui s'est imposé au sprint sur les Champs-Élysées lors de la dernière étape. A noter que pour sa première participation, le jeune Français Paul Sexas termine au pied du podium de cette édition 2026. Voilà pour l'info, très bonne journée à tous.
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0: La météo de ce lundi, ciel encombré au réveil avec beaucoup d'humidité, bloqué en plaine comme en vallée. Et puis chez nous, on a des gros nuages qui sont en train de se disloquer. Au fil des heures, le soleil reprendra sa place alors que des cumulus accrocheront encore les sommets. Température de saison, on attend 20 degrés aujourd'hui à 2000 mètres et une isotherme 0 degré qui va grimper à 5000 mètres. Pour l'instant, ce sont encore des températures de saison, mais ça va a changé au cours de cette semaine. Le vent sera du nord-nord-ouest aujourd'hui vers 3000 mètres, notamment avec 20 à 30 km/h en rafale. Et puis pour la nuit prochaine, eh bien ce sera une nuit claire, conditions sèches et calmes. Et puis demain mardi, temps sec et ensoleillé partout, sauf vers la frontière italienne haute-morianaise où l'humidité de la plaine passera la frontière. Ces nuages gagneront la moitié est de la Savoie en fin de journée, mais pas d'orage annoncé pour l'heure. Actuellement, nous avons sur le parc des sports du centre une température de 12 degrés et puis en altitude, du côté de Solèze, une température de 7 degrés.

0: Pierre Demar, je pense à vous sur Radio Val d'Isère, 9h12. Les animations proposées par Chloé, c'est maintenant sur Radio Val d'Isère. Chloé qui s'occupe des animations gratuites ici à Val d'Isère Tourisme. Bonjour Chloé.
1: Bonjour Romy.
0: Ça va bien ce matin?
1: Ça va bien. Et toi?
0: Bah oui, super. Ça se dégage, ça se déchire. Et ça, c'est plutôt une bonne nouvelle. Bon, on aura des nuages toute la journée, pas de pluie, pas d'orage. Et puis des températures qui restent douces. On va pouvoir profiter de tes animations.
1: Impeccable.
0: Ouais, impeccable. Tu proposes deux choses aujourd'hui.
1: Tout à fait. Ce matin, on se retrouve directement sur la place devant l'office de tourisme pour faire un rallye photo.
0: Alors, en quoi consiste le rallye photo? Pour faire des photos?
1: Exactement. Mmh. Donc moi, j'ai préparé un petit carnet de route avec une vingtaine de photos. Et le but du jeu, c'est de refaire le plus possible les mêmes photos.
0: Oui, c'est-à-dire par mimétisme, on va retrouver les endroits et on va refaire la même photo. Voilà.
1: Tout à fait. Savoir où est-ce qu'elle a été prise, sachant qu'il y a plein d'indices pour reconnaître les lieux. Et après, reproduire la même photo.
0: Ouais, c'est pas trop compliqué. Hein?
1: Non, il y a quelques petits pièges quand même. Il y a bien une ou deux photos qui sont un petit peu difficiles, mais les autres sont accessibles.
0: Sinon, il n'y a pas de défi, effectivement.
1: Tout à fait.
0: Et puis cet après-midi, on se téléporte dans la vallée du Manché.
1: Oui, dans la vallée du Manché à 14h30, et on retrouve Steve, qui est le moniteur de foot.
0: Moniteur, effectivement, du côté de la vallée du Manché. Steve, que vous pouvez bien sûr retrouver également pour ses cours, évidemment. Et puis on aura l'occasion justement d'en parler avec lui, hein, j'imagine.
1: Tout à fait. Donc 14h30, ouvert à tous pour faire un atelier. Donc ça commence par des jeux, des éducatifs. Et on termine par un match tous ensemble.
0: Ah bah génial, un petit match pour finir.
1: Exactement.
0: Merci beaucoup Chloé. Et puis demain matin, même heure, même endroit.
1: Exactement. Salut. À demain.

0: Jack Savoretti sur Radio Val d'Isère, 9h16, les rendez-vous de ce lundi.
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0: Avec les animations gratuites proposées par Chloé, on en parlait il y a quelques secondes, hein, on vous les rappelle, à 10h, rallye photo, et puis un rendez-vous devant l'office du tourisme, et puis à 14h30, atelier foot dans la vallée du Monchet. C'est gratuit et c'est proposé par Chloé. Le centre aquasportif est ouvert toute la journée, 10h, 21h, avec l'espace cardio, la salle de muscu, les murs d'escalade, les deux bassins et le wellness. Le cinéma Le Splendide vous propose deux films, 18h, Charlie et les kangourous, et à 21h, Ulysse. La médiathèque sera ouverte cet après-midi de 14h à 18h. Et puis la médiathèque prend de la hauteur et vous donne rendez-vous tout à l'heure à 10h30 au bord du lac de Solez, le lac de Louillette. Installez-vous confortablement, choisissez un livre et profitez d'un moment de lecture face au sommet. La Via Ferrata des Plates de la Daille est ouverte. C'est celle de droite lorsque vous quittez Val d'Isère. Bien sûr, partez équipé. Baudrier, longe, casque et puis bien sûr une gourde. Et puis si vous n'avez pas la compétence, faites appel au guide de Val d'Isère. Et puis petite nouveauté, la passerelle himalayenne est maintenant ouverte. C'est à la sortie de Val, au hameau de la Recula. Elle permet de rejoindre le bois de l'allée puis d'aller à pied du côté de Tignes. Le parcours aventure est lui aussi ouvert, 10h, 19h dans la forêt de Solez. Et puis bien sûr, notre bike park est ouvert, accessible du débutant au pratiquant confirmé, adapté à toutes les pratiques. On en reparle tout à l'heure à 10h-20 avec le responsable du bike park, Maxime, et puis bien sûr on en reparle avec Morgane du côté de Tignes dans quelques minutes.

0: Eagles sur Radio Val d'Isère, 9h23. Allez, on part du côté de Tignes. On va te retrouver, Morgane, en direct de Tignes. Elle nous attend, elle est là, elle est de l'autre côté de Tauvière, au bord du lac de Tignes. Alors, par celui du Chevril, hein, celui qu'ils ont chez eux, avec tout un tas d'activités nautiques d'ailleurs là-bas. Hein, entre autres, hein, le pédalo, le saut dans le lac, il y a plein de trucs. Hein.
1: Le saut dans la couette, ouais, effectivement, moi j'ai pas encore testé, mais je t'attends hein, si tu veux. Bon, ouais. L'eau est un petit peu fraîche, mais t'inquiète, il y a des
0: combis. Toi d'abord.
1: Tout va bien.
0: Toi d'abord, et si tu le fais, je le fais. Non, je m'engage pas sur des trucs comme ça. je regrette déjà.
1: Ah, mais écoute, franchement, on le fera avant la fin de l'été, promis. Ouais, pour l'heure, moi, je vais vous emmener du côté du Bailly Park de Tignes. C'est lundi, c'est peut-être l'activité que vous allez pouvoir découvrir lors de votre séjour. Alors, évidemment, vous avez le Bailly Park de Val d'Isère. Hein, vous ferez vos premières notes dessus, mais une fois que vous serez plutôt à l'aise, eh bien, vous pourrez venir de l'autre côté de la montagne avec le télésiège de Borsa. Alors évidemment, pour ceux qui ne connaissent pas du tout la discipline, pour les autres, si vous connaissez déjà, si vous avez déjà tenté l'expérience du VTT de descente, pas de souci, hein, vous pouvez devenir, eh bien pourquoi pas, dès aujourd'hui, puisqu'au télésiège de Fraisse, au sommet, eh bien vous aurez le Welcome to Paradise, c'est-à-dire une très belle jump line. Bon, c'est une piste bleue, hein, ne vous inquiétez pas. Donc ça, c'est plutôt cool avec Tarentaise Airlines. Vous allez pouvoir faire vos premiers sauts. Bon, ce sont des petits sauts, hein, je répète, ça reste une piste bleue. Et puis pour les autres, hein, vous avez Prestagada également ou Scarfraise. Bon là, c'est vraiment pour les riders qui sont experts, hein, puisque c'est rouge et noir, comme je viens de vous dire, avec pour la noire par exemple, une grosse jump line avec des sauts de 10, 12, 15 mètres. Alors évidemment, il faut déjà avoir fait une petite reconnaissance, hein, du terrain avant de se lancer. Bon, pour les petits débutants, bah, une fois que vous aurez fait vos armes sur Val d'Isère, voilà, vous pourrez emprunter cette piste et là, vous pourrez découvrir eh bien tout le domaine avec du côté Palafour, vous avez Smoothie qui est pas mal du tout. C'est une verte, mais elle fait 6 km. Elle est toujours bien, elle, celle-là, pour se mettre en jambes. Et puis, sinon, hein, vous avez sur le sommet de Fraisse, vous avez Gunpowder. Vous avez vraiment de toute façon de quoi faire sur les 220 km de piste qui nous relient entre Tignes et Val d'Isère. Vous faites attention, hein, les dernières remontées, hein, ne les loupez pas. C'est 16h25, donc Borsa, ça c'est pour vous. Et nous, de l'autre côté, ce sera 16h45 pour revenir du côté de Val d'Isère. Et puis, voilà. On va passer une belle semaine tous ensemble sur le Bailly Park.
0: Oui, absolument. 16h45 pour les deux, hein, que ce soit Tuf ou Fraisse, hein, c'est ça?
1: Exactement, c'est exactement ça.
0: Eh ben super, c'est ISO comme on dit, et c'est comme ça, c'est plus facile pour s'en souvenir. Merci beaucoup, Morgane. Tu reviens demain matin dans la matinale de Radio Val d'Isère.
1: Exactement, à demain, bonne journée.
0: À demain, ciao.
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0: Stereo M6 Connected sur Radio Val d'Isère en 1992, repris récemment pour une publicité. La suite dans un instant avec les prévisions météo pour cette journée. Et puis bien sûr, puisqu'il est 9h30, voici les infos sport. Radio Val Et les infos sports nous sont présentées par Louis Crépeau. Bonjour Louis.
1: Bonjour, bonjour à tous. C'est l'épilogue du Tour de France à Paris. Un Français du tennis décroche son premier titre et puis un nouveau rendez-vous de Formule 1. C'est l'actu sport du jour. Et d'abord le Tour de France, une dernière étape en apothéose à Paris. C'est Mathieu Van Der Poel qui s'impose sur les Champs-Elysées. Le Néerlandais a réussi à suivre l'attaque de Tadej Pogacar dans la folie du dernier passage sur la butte Montmartre. Après un duel avec le maillot jaune, il s'impose finalement sur le fil sur la ligne d'arrivée. Être devant le groupe de sprinteurs. Et Tadej Pogacar, lui, rentre un peu plus au panthéon du cyclisme. Le Slovène remporte son 5e Tour de France. Il rejoint Jacques Anquetil, Eddy Merckx, Bernard Hinault ou encore Miguel Indurain dans le club des quintuples vainqueurs. À 27 ans, il a régné de bout en bout sur la course. Écoutez sa réaction à l'arrivée à Paris.
2: Chaque victoire est vraiment spéciale. Et 5 victoires sur le Tour, c'est quelque chose d'inimaginable que tu n'écrirais même pas dans un livre d'histoire. C'est vraiment incroyable. Le plus important, je pense, c'est de prendre du plaisir à chaque moment, d'avoir confiance en tes coéquipiers qui sont là pour toi quand tu as des moments plus difficiles. Et donc oui, maintenant, il faut que je trouve un nouvel objectif après ça.
1: Et Tadej Pogacar remporte ce 113e Tour de France avec 6 minutes 26 d'avance sur Remco Evenepoel. Isaac Del Toro complète le podium. Et puis deux Français dans le top 5, Paul Sexas 4e et Lenny Martinez 5e. En tennis, Lucas Vandache décroche son tout premier titre. Le Français bat le Belge Alexander Blok en finale du tournoi d'Estoril. Succès qui lui permet d'intégrer ce matin le top 50 du classement mondial à la 48e place. La fin des championnats de France d'athlétisme à Albi avec à noter cette performance sur le 400 mètres masculin. Un record de France hier pour Samuel Vessa. Et puis le Grand Prix de Formule 1 de Hongrie. Première victoire cette saison pour Lando Norris. Le pilote McLaren s'impose devant Max Verstappen et le leader du championnat du monde, Kimi Antonelli. Le premier français, Isaac Hadjar, termine 6e. Voilà pour l'actu, je vous souhaite une excellente journée.
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0: Merci Louis, les infos sport hein, tous les jours à 9h30 dans la matinale et puis le soir à 18h30. Le temps de ce lundi, ciel encombré au lever du jour avec beaucoup d'humidité bloquée en plaine comme en vallée. Mais voilà, ça se disloque, ça va de mieux en mieux, mais ces nuages encore présents. Au fil des heures, le soleil reprendra sa place en plaine et en vallée alors que les cumulus s'accrocheront les sommets chez nous ici en montagne. Température de saison pour l'instant, hein, puisque ça va grimper graduellement tout au long de cette semaine pour une nouvelle canicule, acte 4, 20 degrés prévus à 2000 mètres et une isotherme 0 degré qui grimpera à 5000 mètres. Vent nord-nord-ouest aujourd'hui vers 3000 mètres de 20 à 30 km/h en rafale. La nuit prochaine, ce sera une nuit claire, conditions sèches et calmes. Température, actuellement, nous avons dans le centre de Val d'Isère, plus précisément sur le parc des sports du centre Charles Desbold, 13 degrés. Et en altitude, du côté de Solèze, il fait 7,5 au bord du lac de Louillette.

0: Tonight, Paul McCartney sur Radio Val d'Isère, 9h39. Allez, je vous emmène du côté du Bike Park.
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0: Et on part du côté du Bike Park, retrouver Maxime en direct. Comment ça va Max ce matin?
2: Et ça va très bien.
0: Un petit peu d'humidité dans l'air hein, aujourd'hui, et j'imagine sur le terrain, et c'est pas plus mal. Hein.
2: Non, effectivement, c'est pas plus mal, c'est ce qu'on disait hier. La pluie de samedi soir et puis l'humidité ambiante là contribue à humidifier un petit peu les pistes, en tout cas à retarder l'apparition de la poussière. Et vous verrez au fur et à mesure de la semaine, parce que ça va pas durer, que ouais. La poussière peut être pénalisante sur les pistes quand on se suit, quand on est en groupe et qu'on se suit, celui qui est devant. Il y a les cheveux au vent et les autres derrière, faut fermer la bouche. Hein,
0: c'est ça.
2: Ça commence vite à grincer sur les dents. et trêve de plaisanterie, ça contribue à diminuer la visibilité sur les pistes. On voit moins avec la poussière, on voit moins ce qui se passe sur la piste, où sont les trous, les racines, les pierres. Alors sur la plupart des pistes, c'est pas très grave parce qu'elles sont quand même super bien entretenues. Mais d'autres pistes, ça marque un petit peu plus. Et les cailloux sur les enduros ou sur la noire, c'est monnaie courante et c'est ce qu'on cherche aussi. Donc voilà, faudra être un peu plus vigilant. Mais en tout cas, pour aujourd'hui, ça devrait tenir encore au moins ce matin. Et puis vous allez voir, la poussière va arriver très très vite.
0: Ouais.
2: On a un sol qui boit très rapidement l'eau et puis qui s'assèche très rapidement aussi. Alors c'est un avantage quand il pleut. Parce qu'on n'a jamais vraiment de conditions de bourbier ici sur Val d'Isère. Il faudrait vraiment qu'il pleuve pendant plusieurs jours d'affilée et que les sols soient saturés. Mais là, on en est loin. Et donc voilà ce qu'on peut dire sur les conditions du jour.
0: Voilà, les conditions du jour. Et puis aujourd'hui, on va faire un petit focus sur la descente, hein, le DH, comme on dit en anglais. Et effectivement, on a des pistes de descente ici. Alors, la descente, il faut un vélo particulier hein, pour pratiquer cette descente. Et puis une compétence. Hein, et pourquoi pas ne pas l'acquérir au travers d'un moniteur.
2: Ouais, c'est ça. Alors la descente, effectivement, on pense que si on sait faire du VTT... ou si on sait faire du vélo encore plus généralement, on saura descendre la montagne. Oui, mais il y a quand même des petites règles à connaître, de position sur le vélo, de quand est-ce qu'on freine, où sont les trajectoires. On n'est pas vraiment sur une piste cyclable à plat. Et du coup, il faut plutôt faire les bons gestes au bon moment. Alors évidemment, un moniteur peut vous donner les clés hein, pour descendre convenablement une montagne. Et ce qu'il faut en termes de vélo, c'est un vélo bien équipé, bien entretenu, c'est-à-dire avec des bons freins, des bons pneus,
0: ouais.
2: Des pneus pas trop fins, pas trop gonflés, parce que sinon vous allez rebondir de partout et ça va être problématique, mais pas trop peu gonflés non plus pour retarder et éviter les crevaisons. Et ensuite, on a classé les pistes par niveau de difficulté, vert, bleu, rouge, noir, comme les pistes de ski l'hiver. Donc si vous êtes skieur, ça va vous parler. Et sinon, pour les non-pratiquants, les non-habitués de la montagne, ce qu'il faut dire, c'est que les vertes sont pour les débutants, les bleus pour les initiés, c'est-à-dire qu'on n'est pas bleu, on passe pas sur une bleue une fois qu'on a fait la verte et qu'on se sent un peu précaire sur la verte. Non, il faut encore refaire la Popeye, qui est notre seule piste verte, mais qui est très belle et plutôt longue.
0: Ouais, et ludique, très ludique, ouais.
2: Ouais, voilà. Donc sans piège, sans passage raide, sans saut, sans voilà. Donc c'est vraiment une piste école. Et ensuite, effectivement, on peut passer sur les bleus, Blue Lagoon et Flowy Jumper. Nos pistes emblématiques hein, sont celles qui sont le plus fréquentées. Ce sont celles sur lesquelles on met aussi le plus l'accent sur l'entretien, le travail et l'amélioration. Et puis après, on passe vraiment, quand on est vraiment à l'aise sur les bleus, on peut alors aller titiller les rouges, les noirs, Il faut pas penser que si vous êtes débutant, vous allez faire la verte le matin, la bleue à midi et la rouge le soir.
0: Ouais, non.
2: On en a vu, bah, ils regrettent en fait. Il vaut mieux vraiment s'amuser sur les bleus et puis progresser petit à petit. Ça prend un petit peu de temps. Et il faut laisser le temps au temps, comme on dit. Et voilà.
0: Ouais, et vous pouvez retrouver sur le plan papier disponible à l'Office du Tourisme, entre autres, également du côté du centre aquasportif, et puis également dans les chalets hein, des parcs des sports, le plan papier, mais vous pouvez également le retrouver en ligne sur valdisère.com. Merci beaucoup Maxime, à demain pour de prochaines infos sur le bike park, et puis comme tu dis, hein, roulez bien, hein, c'est ça ?
2: Ouais, c'est ça.
0: Profitez effectivement de ce manque de poussière pour le moment, mais ça ne va pas durer, comme tu le disais tout à l'heure. À demain, ciao.
2: Ciao.

0: Bonne matinée, bonne journée avec nous. C'est Radio Val d'Isère, la radio de Val d'Isère. La suite dans un instant avec les infos d'Agathe. Et puis on refera un dernier point sur la météo tout à l'heure à 10h, juste après les infos de Baptiste.
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0: Les infos à Valines avec Agathe. Bonjour Agathe.
7: Rebonjour Romuald, voici les infos à Valines de ce lundi 27 juillet. Mais avant, voici la météo observée. À 7h, le ciel bleu essayait de percer les nuages bas et gris. Côté température, il faisait 10 degrés dans le village, 6 degrés à Solez et 2 degrés au Pissaya. Après avoir été reporté, des travaux de maintenance débuteront sur les tunnels de la RD 902, accès à Val d'Isère, et qui amèneront à des fermetures nocturnes à la circulation avec des accès restreints. Les premières interventions seront prévues à partir d'aujourd'hui et jusqu'à mercredi au tunnel du Villaret-Dunial pour deux nuits de 21h à 5h du matin. D'autres travaux auront lieu début août, dont une nuit de 21h à 5h du matin lundi et mardi prochain dans le tunnel des Brévières, deux nuits de 21h à 5h du matin du mardi 4 août au jeudi 6 août dans le tunnel du Rossetti et au tunnel du Franchet et de la Daille dans la nuit du jeudi 6 août au vendredi 7 août. De 21h à 5h du matin. A noter qu'un passage de véhicules sera autorisé toutes les heures durant ces nuits. Hier était un moment de fête et de convivialité dans le village avec le traditionnel défilé des chars inspiré de Disney et Pixar, où le public a pu retourner en enfance à travers Ratatouille, Peter Pan, Lao, la Reine des Neiges ou encore Aladdin, les 101 Dalmatiens et Notre-Dame de Paris. Plus de 1100 personnes ont pu admirer le défilé qui a rencontré un grand succès avec un total de 16 chars. Les festivités ont continué sous l'amphithéâtre de Verdure avec la présentation des équipages, le repas savoyard en musique qui a été victime de son succès, mais aussi la grande bataille de confettis des enfants avec le pic-à-bouic et la pesée du jambon de 6,380 kg. Le thème de la prochaine édition a été dévoilé, il s'agira des grandes inventions. On vous rappelle que la commune propose aux Avalins de participer à l'avenir du village en rejoignant les commissions. Que vous ayez des idées concernant le logement, l'aménagement, le développement touristique ou bien intéressé par le développement durable, l'enfance et la vie culturelle, les élus invitent les habitants à rejoindre les différentes commissions pour exprimer leurs idées et donner leurs avis sur les projets en cours. Les personnes intéressées devront remplir le formulaire de contact sur la page dédiée de la mairie et seront recontactées prochainement. Dans l'agenda du jour, retrouvez au cinéma Le Splendide à 18h Charlie et les Kangourous, suivi à 21h Ulysse. Vivaldi est ouvert de 10h à midi et de 15h à 18h. La mairie est ouverte de 9h à midi et de 14h à 18h. La médiathèque vous accueille de 14h à 18h. C'est la fin des infos Avalines. Retrouvez dans quelques instants Romuald. Je vous souhaite un bon début de semaine et je vous dis à demain.

0: clore 7 heures de la matinale dans quelques secondes, 10 heures. Retour de l'info et juste après, la météo. Radio Val-d'Isère. 10 heures pile, toute actualité en France et dans le monde, c'est avec Baptiste Berthelin. Bonjour Baptiste.
1: Bonjour à tous. Le début d'une cellule interministérielle de crise consacrée aux incendies autour d'Emmanuel Macron. Il sera notamment question de la Gironde où au moins 42 000 hectares ont été ravagés par les flammes. 84 pompiers ont également été blessés. Les conditions semblent s'être un peu améliorées durant la nuit. Les secours redoutent tout de même la hausse des températures prévues à partir de demain dans le sud-ouest de l'Hexagone. L'inquiétude en Gironde donc, mais pour l'instant la métropole bordelaise n'est pas directement menacée. Il n'y a pas d'évacuation de Bordeaux à l'ordre du jour, a encore rappelé ce week-end le maire de la ville, Thomas Cazenave, qui dit tout de même se préparer à toutes les éventualités. Sur les rails, la SNCF prolonge l'annulation et l'échange sans frais des billets en raison des incendies en Nouvelle-Aquitaine. À noter aussi que tous les trains au départ de Bordeaux en direction d'Arcachon, Hendaye ou Tarbes sont supprimés. Et face aux incendies qui ravagent la Gironde, mais aussi les Landes ou encore le Var, le Secours populaire lance un appel à la solidarité pour venir en aide aux populations durement touchées. Il est possible de devenir bénévole, mais également de faire un don. Tout peut être fait directement en ligne. Dans le reste de l'actualité, ce matin, Donald Trump laisse de la place pour des pourparlers avec l'Iran, déclaration de son ambassadeur à l'ONU, alors qu'aucun bombardement américain n'a été signalé dans la région depuis vendredi dernier. Conséquence, le cours du pétrole recule. Au moins 3 morts et plusieurs blessés dans une fusillade aux États-Unis. Ça s'est passé à Seattle. Des témoins affirment avoir entendu plusieurs coups de feu. Le maire de la ville a rapidement annoncé l'arrestation d'un suspect. Et puis Kylian Mbappé remercie les Français après la Coupe du Monde. Dans une lettre publiée dans plusieurs journaux, le capitaine de l'équipe de France de foot salue le travail et l'état d'esprit de ses partenaires malgré une élimination en demi-finale face à l'Espagne. Il a également une pensée pour les supporters ou encore pour le sélectionneur Didier Deschamps. Sauf énorme surprise, Zinedine Zidane sera nommé à la tête des Bleus demain. Voilà pour l'actualité. Très belle matinée.
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0: La météo pour clore cette matinale, le temps de ce lundi, ciel encombré, ce matin avec beaucoup d'humidité, hein, bloqué en plaine comme en vallée. Au fil des heures, le soleil reprendra sa place en plaine et vallée, mais également en montagne, mais il y aura quand même quelques cumulus qui accrocheront nos sommets. Température de saison, pour le moment, ça ne va pas durer, hein, ça va remonter encore cette semaine pour l'acte 4 de la canicule. On attend ici à 2000 mètres 20 degrés avec une isotherme 0 degré vers 5000 mètres, vent de secteur nord-nord-ouest vers 3000 mètres, 20 à 30 km/h, mais en rafale. Et puis la nuit prochaine sera claire, conditions sèches et calmes. Voilà, vous savez tout. Passez une belle journée. Je vous retrouve tout à l'heure à partir de 17h pour un point météo. Et puis sur ce que vous pouvez faire en fin de journée ici à Val d'Isère, on retrouvera également l'irremplaçable Steve pour ses rubriques nature. Et puis on retrouvera également la médiathèque de Val d'Isère. Et puis bien sûr, sinon demain matin, sur le pont à partir de 7h30 pour la matinale 7h30-10h tous les jours sur Radio Val d'Isère. Belle journée sous le soleil de Val d'Isère.

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1: Bonjour à tous, un coup de tonnerre économique. Les mots ce matin du ministre de l'économie Roland Lescure pour qualifier l'incendie qui a ravagé au moins 42 000 hectares en Gironde. Une réunion de crise était organisée entre le gouvernement et différents acteurs économiques. Les assureurs prendront en charge les frais de relogement des personnes évacuées dans ce département, mais aussi dans les Landes ou encore le Var. Notez également qu'Emmanuel Macron présidait ce matin une cellule de crise au ministère de l'Intérieur. En attendant, les pompiers sont toujours mobilisés à l'ouest de Bordeaux pour tenter de stopper l'incendie, mais il ne sera pas éteint avant des semaines, voire des mois. Selon la Fédération nationale des sapeurs-pompiers de France, 84 soldats du feu ont été blessés dans le département depuis le début des opérations. Plus globalement, Laurent Nunez a annoncé hier soir que 115 000 hectares ont été parcourus à ce stade par des incendies depuis le début de l'année en France. Cet département du bord de la Méditerranée reste en alerte orange sur la carte de la météo des forêts en ce début de semaine. Il n'y a pas que la France qui est touchée par les flammes. L'Espagne, elle aussi, fait face à des heures difficiles. Selon les mots du Premier ministre espagnol Pedro Sanchez, près de 75 000 personnes ont été contraintes de quitter leur domicile dans les régions de Madrid ou de Valence. L'ambassadeur français en Iran, convoqué par Téhéran pour ingérence. Cette convocation intervient après la détention de deux diplomates français en poste dans la capitale iranienne la semaine dernière. Selon le régime iranien, ils ont mené des activités qui n'étaient en aucun cas justifiées. Deux partis politiques devant la justice. Renaissance de Gabriel Attal a décidé d'attaquer le Rassemblement National. En cause, une nouvelle affiche de campagne du RN avec comme slogan « Pour la France, la Renaissance ». Une audience est prévue aujourd'hui devant le tribunal de Paris. Et puis où est passé Luigi? Le zoo de la Flèche dans la Sarthe est à la recherche de ce vautour fauve présent au parc depuis plus de 20 ans qui a disparu hier lors d'une présentation des oiseaux en vol libre. Ce n'est pas la première fois que Luigi disparaît. Voilà pour l'actualité. Passez tous une excellente fin de matinée.

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1: Bonjour à tous. Les pompiers ne sont toujours pas maîtres du feu en Gironde. C'est ce que déclare un porte-parole du service départemental d'incendie et de secours. L'incendie a déjà parcouru 42 000 hectares dans le département. Il présente tout de même ce lundi moins de foyers actifs. Le sinistre a entraîné l'évacuation de 220 000 personnes, mais pour l'instant, la ville de Bordeaux est épargnée. Un incendie aux conséquences économiques considérables. Le ministre de l'économie, Roland Lescure, l'a notamment qualifié de coup de tonnerre à l'occasion d'une réunion organisée entre le gouvernement et différents acteurs économiques. Les assureurs prendront en charge les frais de relogement des personnes évacuées dans ce département, mais aussi dans les Landes ou encore le Var. Dans le Var, où la situation reste fragile, tous les massifs forestiers du département sont fermés. Les sapeurs-pompiers continuent leur lutte contre les trois foyers encore actifs. Et notez également qu'Emmanuel Macron préside depuis ce matin une cellule de crise au ministère de l'Intérieur consacrée au feu. Et la météo ne devrait pas aider les pompiers dans les prochains jours. Un nouvel épisode de canicule est annoncé cette semaine, avec des températures qui pourraient atteindre les 40 degrés, notamment en Gironde. Dans le reste de l'actualité, envoyer une lettre va bientôt coûter plus cher. La Poste annonce une hausse des tarifs de l'affranchissement des courriers et des colis de plus de 6% en moyenne. Une augmentation qui sera de près de 10% pour la lettre verte des envois du quotidien. Elle passera à 1,67€ contre 1,52€ aujourd'hui. Ces nouveaux tarifs seront effectifs le 1er janvier 2027. L'ambassadeur français en Iran convoqué hier par Téhéran pour ingérence. Une convocation qui intervient après la détention de deux diplomates français en poste dans la capitale iranienne la semaine dernière. Selon l'Iran, ces deux diplomates auraient mené des activités qui n'étaient en aucun cas justifiées. Et puis en football, Kylian Mbappé remercie les Français après la Coupe du Monde. Dans une lettre publiée dans plusieurs journaux, le capitaine de l'équipe de France salue le travail et l'état d'esprit de ses partenaires, malgré une élimination en demi-finale du Mondial. Il a également une pensée pour les supporters ou encore pour le sélectionneur Didier Deschamps qui quitte son poste. Excellente journée à tous.

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1: Bonjour à tous. Éteindre l'incendie en Gironde pourrait prendre plusieurs mois. Un feu dont les pompiers ne sont toujours pas maîtres. Et plusieurs reprises ont d'ailleurs été constatées en fin de matinée, notamment près de Sestas au sud-ouest de Bordeaux. Pour l'instant, les flammes ont brûlé 42 000 hectares de terrain. 220 000 personnes ont été évacuées. La préfecture de Gironde, elle, a annoncé hier soir que 84 sapeurs-pompiers avaient été blessés depuis le début du feu mercredi. Et plusieurs autres incendies sont toujours en cours ailleurs en France, notamment dans les Hautes-Alpes, en Haute-Corse, dans les Landes et dans le Var. Dans le Var, où 3 départs de feu volontaires ont été constatés, en plus du sinistre de Pont-Évès. On rappelle que 7 départements du sud-est de la France sont actuellement en risque élevé de feux de forêt. En attendant, 250 000 personnes restent sans logement en Gironde, mais aussi dans les Landes et le Var. Le ministre de l'économie, Roland Lescure, a pris la parole ce matin. Les sinistrés vont disposer d'un délai allongé jusqu'au 31 août pour déclarer leur sinistre auprès des assureurs. Les frais de relogement seront aussi pris en charge. Et pour aider d'ailleurs tous les sinistrés, le Secours Populaire lance un appel à la solidarité afin de venir en aide à toutes les populations, notamment en Gironde, dans les Landes et dans le Var, mais également partout où sévissent les feux de forêt. Les dons financiers peuvent être envoyés au Secours Populaire français dans tous les départements. Et la météo des prochains jours risque d'aggraver le risque d'incendie. Une nouvelle vague de chaleur est attendue sur le pays cette semaine, avec des températures pouvant atteindre dès demain les 37 degrés dans le sud-ouest. Ces conditions devraient compliquer le travail des pompiers en Gironde notamment. Dans le reste de l'actualité, l'Iran dément toute négociation avec les États-Unis. Les frappes entre les Iraniens et les Américains ont cessé depuis 3 jours, mais Téhéran a démenti les informations selon lesquelles l'Iran aurait demandé l'ouverture de discussions. Et puis on termine avec un mot de football et le remerciement surprise de Kylian Mbappé aujourd'hui. Il publie une lettre dans plusieurs quotidiens français pour remercier les supporters des Bleus de leur soutien pendant la Coupe du Monde. Il remercie également le sélectionneur Didier Deschamps. Excellente journée à tous.

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1: Bonjour à tous. Plus de 116 000 hectares de terrain ont brûlé depuis le début de l'année. Un chiffre présenté cet après-midi par le ministre de l'Intérieur, Laurent Nunez. Il s'est exprimé après le Conseil des ministres et une réunion de crise interministérielle présidée par Emmanuel Macron. Plus de 13 000 feux ont été recensés depuis le début de la saison. En comparaison, en 2022, 70 000 hectares avaient brûlé sur l'ensemble de la saison. L'incendie en Gironde, lui, a parcouru plus de 42 000 hectares depuis mercredi. Un sinistre qui aurait bien pour origine une opération de débroussaillage, selon le procureur de la République de Bordeaux. Mais d'après les premiers éléments de l'enquête, les intervenants n'ont pas violé la réglementation applicable à ce moment-là. En attendant, 250 000 personnes restent sans logement en Gironde, mais aussi dans les Landes et le Var. Et les assureurs prendront bien en charge les frais de relogement des personnes évacuées. Cette mesure exceptionnelle négociée avec la Fédération professionnelle France Assureurs s'appliquera pour une durée allant jusqu'à 3 semaines. Et puis, c'est une des conséquences des incendies. La qualité de l'air s'est dégradée en Occitanie et en Nouvelle-Aquitaine. Dans le reste de l'actualité, cette violente agression à Paris en fin de matinée. Un homme muni de 2 armes blanches a fait plusieurs blessés vers la place de Clichy. 3 personnes ont été atteintes et transportées en milieu hospitalier. Leur pronostic vital ne serait pas engagé. Le suspect lui a été interpellé. On ne connaît pas ses motivations. Envoyer une lettre va bientôt coûter plus cher. La Poste annonce une hausse des tarifs de l'affranchissement des courriers et des colis de plus de 6% en moyenne. Une augmentation qui sera de près de 10% pour la lettre verte pour les envois du quotidien. Elle passera à 1,67€ contre 1,52€ aujourd'hui. Ces nouveaux tarifs seront effectifs dès le 1er janvier 2027. Et puis, vous étiez 8 300 000 téléspectateurs à suivre le grand final du Tour de France sur France 2 hier. Les chiffres ont été communiqués aujourd'hui par France Télévisions. Il s'agit tout simplement du meilleur pic d'audience pour une étape depuis le début de cette édition. Une grande boucle, on le rappelle, qui a été remportée par Tadej Pogacar pour la 5e fois de sa carrière. Excellent début d'après-midi à tous.

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1: Bonjour à tous, Emmanuel Macron se rend en Gironde cet après-midi. Le chef de l'État qui a présidé ce matin une réunion de crise sur les incendies veut aller à la rencontre des forces mobilisées et des élus locaux en Gironde où le feu est stabilisé mais pas fixé selon le ministre de l'Intérieur Laurent Nougnès. Il a déjà parcouru 42 000 hectares, 2 000 sapeurs-pompiers, 18 vecteurs aériens et 1 500 militaires sont engagés dans la lutte contre ce feu. Des forces également déployées en Gironde mais aussi dans les Landes et le Var pour assurer la sécurité. 1 500 gendarmes sont mobilisés pour aider aux évacuations ou encore veiller à éviter les pillages. En attendant, 250 000 personnes restent sans logement en Gironde, mais aussi dans les Landes et le Var. Et les assureurs prendront bien en charge les frais de relogement des personnes évacuées. Cette mesure exceptionnelle, négociée avec la Fédération professionnelle France Assureurs, s'appliquera pour une durée allant jusqu'à 3 semaines. Et la météo des prochains jours risque d'aggraver le risque d'incendie. Une nouvelle vague de chaleur est attendue sur le pays cette semaine, avec des températures pouvant atteindre dès demain les 37 degrés dans le sud-ouest. Et ces conditions devraient compliquer le travail des pompiers, en Gironde notamment. Dans le reste de l'actualité, un homme interpellé à Paris après avoir attaqué plusieurs personnes en fin de matinée, muni de 2 armes blanches. Il aurait fait plusieurs blessés vers la place de Clichy. 3 personnes ont été atteintes et transportées en milieu hospitalier. Leur pronostic vital ne serait pas engagé. Le suspect lui a été interpellé. Il tenait des propos incohérents. Abdelmadjid Tebboune a affirmé n'avoir jamais demandé de quota de visa à la France. Le président algérien s'est exprimé dans une interview aujourd'hui après une vive polémique déclenchée par des propos de l'ambassadeur français. Dans un entretien filmé, Stéphane Romaté avait évoqué une hausse du nombre de visas délivrés aux Algériens. Des propos dont s'est également désolidarisé Emmanuel Macron. Et puis on termine avec du football et les joueurs du PSG ont repris l'entraînement aujourd'hui avec un effectif assez clairsemé. Les Parisiens ayant participé au Mondial étant toujours en vacances, notamment Ousmane Dembélé, Bradley Barcola ou encore Désiré Doué. Excellent après-midi à tous.

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1: Bonjour à tous. 88 sapeurs-pompiers ont été blessés en Gironde depuis le déclenchement de l'incendie mercredi. C'est le dernier bilan communiqué par la préfecture. Un incendie qui s'est stabilisé mais pas fixé, selon le ministre de l'Intérieur Laurent Nunez. Le feu a déjà brûlé 42 000 hectares et pour renforcer les moyens de lutte déjà mobilisés sur place, l'Union européenne va renforcer son dispositif avec un total de 9 avions et 2 hélicoptères déployés à partir de demain. À noter enfin qu'Emmanuel Macron est attendu en Gironde cet après-midi. Le président qui veut aller à la rencontre des secours sur place et des élus. Et plusieurs autres incendies sont toujours en cours ailleurs en France, notamment dans les Hautes-Alpes, en Haute-Corse, dans les Landes et dans le Var. Et les dégâts causés à la faune sauvage seront catastrophiques, d'après la ministre de la Transition écologique, Monique Barbu. En attendant, 250 000 personnes restent sans logement. Rien qu'en Gironde, 220 000 personnes ont été évacuées. Et pour aider tous les sinistrés, le Secours populaire lance un appel à la solidarité. Et les dons financiers peuvent être envoyés au Secours populaire français dans tous les départements. Dans le reste de l'actualité, cette violente agression à Paris en fin de matinée. Un homme muni de 2 armes blanches a fait plusieurs blessés vers la place de Clichy. 3 personnes ont été atteintes et transportées en milieu hospitalier. Leur pronostic vital ne serait pas engagé. Et selon le ministre de l'Intérieur, les victimes seraient des femmes. Le suspect, lui, a été interpellé. Il aurait tenu des propos incohérents. La FDSEA et les jeunes agriculteurs de la Sarthe ou encore de la Côte d'Or appellent les éleveurs bovins à se mobiliser. Ils veulent bloquer demain plusieurs abattoirs. En ligne de mire, le groupe Bigard, qu'ils accusent d'imposer une pression artificielle des prix à la baisse, impactant directement les cours de la viande et le revenu des éleveurs. Et puis, vous étiez 8 300 000 téléspectateurs à suivre le grand final du Tour de France sur France 2 hier. Les chiffres ont été communiqués aujourd'hui par France Télévisions. Il s'agit tout simplement du meilleur pic d'audience pour une étape depuis le début de cette édition. Une grande boucle, on le rappelle, qui a été remportée par le Slovène Tadej Pogacar pour la 5e fois de sa carrière. Excellent après-midi à tous.

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1: Bonsoir à tous. La Gironde est encore aujourd'hui en pleine crise. Les mots de la préfète Sophie Broca alors que l'incendie dans le département est stable mais pas encore fixé. La préfète qui parle d'un feu inédit. 42 000 hectares ont déjà été brûlés. En tout, 88 pompiers ont été blessés depuis mercredi. Il y a désormais 2750 sapeurs-pompiers déployés. On rappelle qu'Emmanuel Macron lui est attendu sur place dans l'après-midi. Le chef de l'État qui a présidé ce matin une réunion de crise sur les incendies veut aller à la rencontre des forces mobilisées et des élus locaux. Autre conséquence de ce feu, aucun train à grande vitesse ne circule au sud de Bordeaux aujourd'hui, sauf ceux desservant Toulouse et Agen. L'autoroute A63 est fermée dans les deux sens entre Bordeaux et Bayonne. Des sinistres qui ravagent la France depuis le début de l'année. Plus de 116 000 hectares de terrain ont brûlé, un chiffre présenté cet après-midi par le ministre de l'Intérieur Laurent Nunez. Il s'est exprimé après le Conseil des ministres. Plus de 13 000 feux ont été recensés depuis le début de la saison. Et la météo des prochains jours risque d'aggraver le risque d'incendie. Une nouvelle vague de chaleur est attendue sur le pays cette semaine, avec des températures pouvant atteindre dès demain les 37 degrés dans le sud-ouest du pays. Et ces conditions devraient compliquer le travail des pompiers, en Gironde notamment. Dans le reste de l'actualité, envoyer une lettre va bientôt coûter plus cher. La Poste annonce une hausse des tarifs de l'affranchissement des courriers et des colis de plus de 6% en moyenne. Une augmentation qui sera même de près de 10% pour la lettre verte des envois du quotidien. Elle passera à 1,67€ contre 1,52€ aujourd'hui. Ces nouveaux tarifs seront effectifs dès le 1er janvier 2027. Et puis on termine avec la lettre surprise de Kylian Mbappé aujourd'hui. Il l'a publiée dans plusieurs quotidiens français pour remercier les supporters des Bleus de leur soutien pendant la Coupe du Monde. Il remercie également le sélectionneur Didier Deschamps. On rappelle que Zinedine Zidane, sauf énorme surprise, prendra officiellement demain ses fonctions de sélectionneur de l'équipe de France. Excellente fin d'après-midi à tous.
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2: Bonne fin de journée avec la musique de Radio Val d'Isère qui revient dans un court instant. Les prévisions météo pour la nuit prochaine et la journée de demain. Alors, cette nuit, ce sera une nuit claire, conditions sèches et calmes, pas de vent en plaine comme en montagne. Et puis demain mardi, on rallume le four, Dixit Météo France, temps sec et ensoleillé partout, sauf vers la frontière italienne où l'humidité de la plaine passera la frontière. Ces nuages gagneront la moitié est de la Savoie en fin de journée. Et puis, retour tonitruant de la chaleur avec 27 degrés attendus pour ici, Val d'Isère. L'isotherme 0 degré sera tristement perché à 5000 mètres demain. Vent de sud installé le long des crêtes morianaises, 20 à 30 km heure. Votre soirée, notez que le centre aquasportif est ouvert jusqu'à 21h. Notez également que l'office du tourisme est ouvert jusqu'à 19h30. Et puis, le cinéma Le Splendide à la Maison de Val vous propose en second film à 21h Ulysse. Voilà, vous savez tout. Je vous retrouve demain matin à partir de 7h30 pour la matinale. Belle soirée.

0: Bonsoir David.
1: Bonsoir Fred.
0: Quel beau programme d'animation cette semaine. Il y a une balade demain incroyable, une balade botanique et bien-être, zen. Mais il faut s'inscrire ce soir.
1: Ah, c'est maintenant qu'il faut s'inscrire pour nos différentes balades. Il y en aura trois où il faut s'inscrire pour demain. La première, c'est la balade botanique passion et bien-être. Là, vous partez en bas du télésiège du Manchet Express. Vous avez rendez-vous à 8h50 et vous êtes avec une spécialiste de la botanique qui s'appelle Marie-Odile. Vous êtes intéressé par cette balade. Les inscriptions, c'est maintenant à l'Office du Tourisme. Vous pouvez aussi, dès maintenant, rencontrer William qui fait une permanence tous les soirs de 18h à 19h. Et William partira demain, eh bien, direction la Sassière pour sa traditionnelle balade Marmotte et Chamois avec un départ à 9h30. Je l'ai dit, les inscriptions, c'est maintenant. Et puis, encore une autre balade, mais pas vraiment une balade cette fois-ci, c'est la visite guidée de la station avec une guide conférencière de la Fondation Facim. Vous avez rendez-vous sur la place de l'Office du Tourisme, mais il faut vous inscrire avant, puisque ce rendez-vous est à 10h le mardi.
0: Et puis on ajoute une quatrième balade, celle-ci on n'a pas besoin de s'inscrire, c'est avec Steve et on va se promener avec un livre à la main. Nous avons un magnifique bike park 250 km sur nos belles montagnes entre nos deux stations, mais le mieux est d'être un tout petit peu initié.
1: Oh bah oui, j'allais te le dire, beaucoup de kilomètres, un super bike park, mais quand même, il faut avoir quelques connaissances en VTT pour pouvoir affronter les petits pièges qu'il y a quand même sur ce bike park, puisqu'on monte tout en haut de Bellevard. Nous, ce qu'on vous propose mardi à 10h, c'est la découverte du VTTAE sur un petit circuit qui a été réalisé sur le bas de la face de Bellevard. Là, vous serez avec Chloé, votre animatrice, mais vous serez aussi avec William, qui est un spécialiste du VTT et qui va vous proposer une sorte d'initiation au VTTAE grâce à notre partenaire Comensal. À partir de 10h, c'est gratuit et c'est sur le toit du centre aquasportif.
0: Et justement, à 14h, on descend du toit et dans le centre aquasportif, nous aurons un tournoi de basket.
1: Comme chaque mardi, le tournoi de basket en 3 contre 3 et c'est au centre aquasportif, directement sur place pour les inscriptions.
0: Et puis à 14h30, rendez-vous avec Chloé pour une course d'orientation.
1: Pas d'inscription, vous allez directement au niveau du télésiège du village si vous voulez participer à cette course d'orientation. Il faut être rapide, il faut être observateur pour pouvoir gagner de nombreux lots. La course d'orientation, c'est à 14h30 ce mardi.
0: Une véritable immersion dans la nature avec notre magnifique parc national de la Vanoise.

0: transporte du côté de la mer, du côté des pays celtes, puisque nous avons rendez-vous avec les filles de l'air, mais de l'air. Comment tu l'écris, l'air ?
1: On l'écrit E-I-R-E.
0: A-I-E-I-E-I-R-E de l'air. Les filles de l'air, vous avez certainement compris, on part d'un concert de musique celtique, c'est assez original. Et si vous êtes un amoureux de la musique celtique, vous allez rencontrer les filles de l'air à partir de 17h30 pour ce concert ultra original qu'on vous propose de façon gratuite à l'amphithéâtre de Verdure.
1: J'y serai. Merci beaucoup David. À demain.
0: À demain.

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0: Nous allons prendre des nouvelles de la médiathèque située dans la maison de Val, et là-bas il y a des pépites. Et pour parler de ces pépites, aujourd'hui j'ai le plaisir d'être avec Steve. Bonjour Steve.
1: Bonjour Fred.
0: Les pépites de la médiathèque, ce sont des rayons, et il y a un rayon nature, nature et découverte.
1: Oui, effectivement, à la médiathèque on a essayé de développer pas mal d'actions sur le thème de la nature, et ça s'est fait un peu historiquement lié à mon recrutement, parce que j'ai été recruté pour travailler à la médiathèque avec une compétence en animation, et notamment moi je suis issu de l'environnement et de la nature, et donc du coup je connais pas mal ce sujet là et donc du coup on a pu développer un peu des actions autour de ça. Et donc voilà, il y a beaucoup de choses différentes, notamment on a essayé d'étoffer un fond de livres nature liés à la nature en montagne ici, et puis plein d'autres actions qu'on va pouvoir évoquer ensemble.
0: Alors bien sûr, on peut te retrouver tous les jours à la médiathèque pour écouter tes précieux conseils et ouvrir le domaine de la montagne aux petits ou aux grands, mais il y a également des animations qui sont proposées.
1: Alors effectivement, on essaye à chaque vacances scolaires de proposer une balade de nature. Ça s'appelle Nature à livre ouvert. L'idée, c'est de prendre dans le sac à dos quelques livres de ce fond nature, justement, de partir à l'extérieur avec les jumelles qu'on peut emprunter également à la médiathèque, et moi-même, j'amène une longue vue. Et l'idée, c'est d'aller se promener dans le village. On va pas du tout loin. L'idée, c'est pas de faire une randonnée. On reste dans le village, et du village, on va pouvoir observer déjà plein de choses. Alors, si tout se passe bien, si les conditions sont bonnes, même si elles sont mauvaises, on voit quand même des choses. On peut voir très facilement, à condition d'avoir du matériel, des chamois, des bouquetins, l'aigle royal, des gypaètes, plein de petits oiseaux typiques de montagne qu'on va voir dans les arbres et arbustes qu'il y a dans la station. Et donc du coup, ça c'est vraiment ouvert à tous. Et donc du coup, c'est une promenade qui est assez sympa. Ça dure 2 heures en règle générale. On commence à 10h le matin, on finit aux alentours de midi quand je déborde pas trop. Et puis on va soit en direction du Lézinan, du Fornay ou de la Daille, ça dépend de l'humeur du moment. On observe un petit peu depuis l'entrée de la maison de Val pour voir que déjà de là, on peut voir beaucoup de choses. Et puis on fait une promenade. Alors, c'est pas une promenade très active, on fait pas de la randonnée, parce qu'un naturaliste comme moi, ça s'arrête beaucoup pour observer ce qu'il y a à voir. Et donc du coup, on est plutôt à l'arrêt pour observer aux jumelles et à la longue vue ce qu'il y a à voir. Et puis voilà, en général, on passe un bon moment. L'idée, c'est d'échanger, ça se passe à bâton rompu, c'est vraiment un bon moment. Et donc il y a effectivement la balade, et puis après, il faut vraiment pas hésiter. Si vous-même, vous avez fait des promenades, des balades, pris des photos, vous savez pas ce que c'est, faut vraiment pas hésiter à passer à la maison de Val et à la médiathèque pour me voir et pour échanger un petit peu autour de ça, si vous voulez des conseils de bouquins, des conseils sur ce que vous avez observé.
0: Donc si on prend en photo un animal, on ne sait pas si c'est un chamois ou un bouquetin, on va te consulter et tu prendras un plaisir, j'en suis certain, longuement à expliquer ce qui est sur la photo.
1: Exactement, ça sera un grand plaisir.
0: Cette balade, il faut s'inscrire bien sûr à la maison de Val.
1: Alors oui, c'est mieux de s'inscrire effectivement, un petit mail ou bien un petit coup de fil, et puis on enregistre ça. C'est limité à une quinzaine de personnes pour pas avoir des groupes trop importants, mais voilà, c'est préférable de s'inscrire effectivement.
0: Pour découvrir la nature qui nous entoure, on vous invite donc à courir à la médiathèque située dans la maison de Val pour emprunter jumelles, DVD, livres, le fond nature et tous les merveilleux conseils de Steve. Merci beaucoup, à très vite à notre micro.
1: À bientôt Fred.

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1: Bonsoir à tous, Emmanuel Macron en Gironde aujourd'hui. Le chef de l'État qui a présidé ce matin une réunion de crise sur les incendies veut aller à la rencontre des forces mobilisées et des élus locaux. En Gironde, où le feu est stabilisé mais pas fixé, il a déjà parcouru 42 000 hectares, 2 500 sapeurs-pompiers, 18 vecteurs aériens et 1 500 militaires sont engagés dans la lutte contre ce feu. Et la gendarmerie annonce déployer dès ce soir sur place 10 centaures. Ces véhicules blindés polyvalents peuvent se déplacer sur des terrains accidentés et dégager des obstacles. Des sinistres qui ravagent la France depuis le début de l'année. Plus de 116 000 hectares de terrain ont brûlé. Des incendies pour la plupart d'origine volontaire. Depuis le 6 juillet, 162 personnes ont été interpellées pour des allumages de feux délibérés. Un chiffre présenté par Sébastien Lecornu sur X. Le Premier ministre rappelle que 9 feux sur 10 sont d'origine humaine et que la plupart naissent d'une imprudence. Et la météo ne devrait pas aider les pompiers dans les prochains jours. Un nouvel épisode de canicule est annoncé cette semaine avec des températures qui pourrait atteindre les 40 degrés, notamment en Gironde. Dans le reste de l'actualité, Dominique de Villepin a été entendu par la justice dans l'affaire des statuettes. L'ancien ministre des Affaires étrangères est visé par une enquête du parquet financier pour ses statuettes qui lui avaient été offertes entre 2002 et 2004. Les objets ont depuis été restitués. Cette violente agression à Paris en fin de matinée, un homme muni de 2 armes blanches a fait plusieurs blessés vers la place de Clichy. 3 personnes ont été atteintes et transportées en milieu hospitalier. Leur pronostic vital ne serait pas engagé et selon le ministre de l'Intérieur, Laurent Nunez, les victimes seraient des femmes. Le suspect lui a été interpellé. Il aurait tenu des propos incohérents. Et puis en terminant cyclisme, car vous étiez 8 300 000 téléspectateurs à suivre le grand final du Tour de France sur France 2 hier. Les chiffres ont été communiqués aujourd'hui par France Télévisions. Alors il s'agit tout simplement du meilleur pic d'audience pour une étape depuis le début de cette édition. Une grande boucle qui, on le rappelle, a été remportée par le Slovène Tadej Pogacar pour la 5e fois de sa carrière. Excellente fin de journée à tous.
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2: Bonne fin de journée avec la musique de Radio Val d'Isère qui revient dans un court instant. Les prévisions météo pour la nuit prochaine et la journée de demain. Alors, cette nuit, ce sera une nuit claire, conditions sèches et calmes, pas de vent en plaine comme en montagne. Et puis demain mardi, on rallume le four, Dixit Météo France, temps sec et ensoleillé partout, sauf vers la frontière italienne où l'humidité de la plaine passera la frontière. Ces nuages gagneront la moitié est de la Savoie en fin de journée. Et puis, retour tonitruant de la chaleur avec 27 degrés attendus pour ici, Val d'Isère. L'isotherme 0 degré sera tristement perché à 5000 mètres demain. Vent de sud installé le long des crêtes morianaises, 20 à 30 km heure. Votre soirée, notez que le centre aquasportif est ouvert jusqu'à 21h. Notez également que l'office du tourisme est ouvert jusqu'à 19h30. Et puis, le cinéma Le Splendide à la Maison de Val vous propose en second film à 21h Ulysse. Voilà, vous savez tout. Je vous retrouve demain matin à partir de 7h30 pour la matinale. Belle soirée.

0: Bonsoir David.
1: Bonsoir Fred.
0: Quel beau programme d'animation cette semaine. Il y a une balade demain incroyable, une balade botanique et bien-être zen. Mais il faut s'inscrire ce soir.
1: Ah, c'est maintenant qu'il faut s'inscrire pour nos différentes balades. Il y en aura trois où il faut s'inscrire pour demain. La première, c'est la balade botanique passion et bien-être. Là, vous partez en bas du télésiège du Manchet Express. Vous avez rendez-vous à 8h50 et vous êtes avec une spécialiste de la botanique qui s'appelle Marie-Odile. Vous êtes intéressé par cette balade. Les inscriptions, c'est maintenant à l'Office du Tourisme. Vous pouvez aussi, dès maintenant, rencontrer William qui fait une permanence tous les soirs de 18h à 19h. Et William partira demain, eh bien, direction la Sassière pour sa traditionnelle balade Marmotte et Chamois avec un départ à 9h30. Je l'ai dit, les inscriptions, c'est maintenant. Et puis encore une autre balade, mais pas vraiment une balade cette fois-ci, c'est la visite guidée de la station avec une guide conférencière de la fondation Facim. Vous avez rendez-vous sur la place de l'Office du Tourisme, il faut vous inscrire avant puisque ce rendez-vous est à 10h le mardi.
0: Et puis on ajoute une quatrième balade, celle-ci on n'a pas besoin de s'inscrire, c'est avec Steve et on va se promener avec un livre à la main. Nous avons un magnifique bike park 250 km sur nos belles montagnes.

0: justement, à 14h, on descend du toit et dans le centre aquasportif, nous aurons un tournoi de basket.
1: Comme chaque mardi, le tournoi de basket en 3 contre 3 et c'est au centre aquasportif, directement sur place pour les inscriptions.
0: Et puis à 14h30, rendez-vous avec Chloé pour une course d'orientation.
1: Pas d'inscription, vous allez directement au niveau du télésiège du village si vous voulez participer à cette course d'orientation. Il faut être rapide, il faut être observateur pour pouvoir gagner de nombreux lots. La course d'orientation, c'est à 14h30 ce mardi.
0: Une véritable immersion dans la nature avec notre magnifique parc national de la Vanoise. Nous allons pouvoir ce mardi rencontrer les agents, mais ça se mérite.
1: Toute la semaine, vous partez à la rencontre des agents. Ce mardi, vous allez aller du côté du refuge du fond des fours. Et à partir de 17h, et ce jusqu'à 19h, vous allez pouvoir échanger avec les agents du parc national de la Vanoise sur leur métier et puis aussi sur les comportements qu'on peut avoir au sein du parc national de la Vanoise, puisque c'est aussi un parc protégé. Vous êtes intéressé, n'hésitez pas, c'est à 17h au refuge du fond des fours et c'est gratuit, bien entendu.
0: Et puis place au concert.
1: Le concert. Alors là, on change d'horizon et on se transporte du côté de la mer, du côté des pays celtes, puisque nous avons rendez-vous avec les filles de l'air. Mais de l'air. Comment tu l'écris, l'air ?
0: On l'écrit E-I-R-E.
1: A-I-E-I-E-I-R-E de l'air. Les filles de l'air, vous avez certainement compris, on part d'un concert de musique celtique, c'est assez original. Et si vous êtes un amoureux de la musique celtique, vous allez rencontrer les filles de l'air à partir de 17h30 pour ce concert ultra original qu'on vous propose de façon gratuite à l'amphithéâtre de Verdure.
0: J'y serai. Merci beaucoup David. À demain.
1: À demain.

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1: Bonsoir à tous. Zinedine Zidane officiellement présenté demain par la FFF. Retour sur ce Tour de France 2026 au lendemain de la 5e victoire de Tadej Pogacar. Et puis Alexis Lebrun de nouveau dans le top 10 mondial. Il est attendu demain au siège de la FFF. Zinedine Zidane prendra officiellement ses fonctions de sélectionneur de l'équipe de France ce mardi 28 juillet dans la matinée. Après 5 ans loin des vestiaires depuis son départ du Real Madrid, Zizou succédera à Didier Deschamps et 14 années autant couleurs passées sur le banc des Bleus. Le nouveau technicien qui aura 2 mois de préparation avant son tout premier match officiel, ce sera le 25 septembre face à la Turquie dans le cadre de la Ligue des Nations. Viendront ensuite les matchs contre la Belgique puis contre l'Italie le 2 octobre pour sa toute première au Stade de France. Du côté de la sélection italienne, la piste Andrea Pirlo officiellement rejetée par la fédération. La candidature de l'ex-milieu de terrain a finalement été écartée. Le nom d'Antonio Conte est actuellement à l'étude. Le cyclisme est retour sur ce Tour de France de tous les records, avec d'abord la grande victoire de Tadej Pogacar. À 27 ans, le Slovène signe son 5e titre sur la grande boucle et rentre désormais dans le cercle très fermé des quintuples vainqueurs. Une édition marquée également par un coup d'accélérateur. Pour la première fois dans l'histoire, le vainqueur termine la course à plus de 43 km/h de moyenne. Autre fait marquant cette année, aucun coureur français, ni espagnol, ni italien n'a remporté la moindre étape. Une première dans l'histoire du Tour. Une mauvaise nouvelle pour les Bleus avant les championnats d'Europe d'athlétisme. La Française Cassandre Beaugrand ne sera pas présente à Birmingham le 10 août prochain. Le manager de la championne olympique de triathlon en 2024 évoque un timing trop court. Elle sera de retour fin août en Chine pour les championnats du monde. Et puis en tennis de table, Alexis Lebrun fait son retour parmi les meilleurs joueurs du monde. Le Français réintègre le top 10 malgré sa défaite en finale du WTT de São José dos Campos hier. Son petit frère Félix, lui, est 4e mondial.

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1: Aujourd'hui, je vous emmène dans mon sac à dos découvrir les espaces naturels protégés autour de Val d'Isère. Car, comme on peut le lire dans une brochure de l'Office du tourisme, le village de Val d'Isère est blotti dans un écrin de nature. On est d'ailleurs assez près de la réalité, au vu des milieux splendides disponibles autour de nous, pourvu qu'on aime un peu crapahuter dans la montagne et manger quand même un peu de dénivelé, on va pas se mentir. Alors qu'est-ce que j'entends par espace naturel protégé ? Il s'agit d'espaces naturels à haute valeur pour leur richesse en faune, en flore et en habitat, rares, parfois menacés. Pour cela, ces espaces bénéficient d'une protection réglementaire pouvant contraindre certains usages au bénéfice de la biodiversité. Pour une fois, dans ces espaces, la nature passe avant l'humain et nous avons tout loisir de la contempler. Il s'agit de sites souvent magnifiques pour observer la nature en montagne. Petit tour d'horizon. Le premier d'entre eux, évidemment, est le parc national de la Vanoise. Premier parc national de France, créé en 1963, visant, entre autres, à protéger le bouquetin des Alpes, alors au bord de l'extinction dans les Alpes françaises. Avec une zone cœur protégeant plus de 500 km² de prairies alpines, de lacs, de glaciers ou d'éboulis, on y entre à Val d'Isère par deux accès principaux. Au fond de la vallée du Manchet et depuis le pont Saint-Charles. Alors, mitoyen derrière la frontière, dans la continuité du cirque des sources de l'Isère au Prarion, le parc national du Grand Paradis est le pendant italien du parc de la Vanoise. Ces deux parcs nationaux composent ainsi le plus grand espace naturel protégé d'Europe. Alors, une carte gratuite est disponible à l'Office du tourisme appelée Trek Nature et permet une découverte de ces deux parcs nationaux. Plus petit, mais tout aussi riche, nous avons trois réserves naturelles nationales à proximité. À Val d'Isère même, nous avons, au-dessus du Fornay, la réserve naturelle de la Bayette. C'est un peu difficile d'accès, mais un sentier botanique virtuel a été mis en place par les gardes animatrices au début du sentier, après le Fornay. Pas besoin de monter jusqu'au col. Chez nos voisins de Tignes, on trouve deux autres réserves naturelles. Le plateau de la Sassière, alors très accessible même avec des enfants, c'est le paradis des marmottes, des chamois et des plantes rares. Et moins connu, la réserve de Tignes-Champagny, comprenant notamment le vallon de la Sache et de la Sachette. Alors avec tout ça, si vous faites un 360 degrés sur le front de neige, au-delà de la station de ski, Val d'Isère est entouré d'espaces naturels protégés. Quel formidable terrain de découverte. Et pourtant, ce n'est pas tout à fait fini. Au col de l'Iseran, où nous ne sommes pas encore dans le cœur du parc de la Vanoise, il y a un arrêté préfectoral de protection de biotopes. Ici, comme dans le parc et les réserves, la flore est protégée. Et donc, on ne peut pas accueillir, par exemple, le fameux Génépi, qui croît pourtant généreusement sous les télésièges des laissières. Voilà pour la petite balade virtuelle radiophonique. Peut-être nous croiserons-nous prochainement sur l'un de ces magnifiques sentiers. Bonne balade.

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1: Bonsoir à tous. 162 interpellations en moins d'un mois en France pour allumage de feu délibéré. Annonce sur X du Premier ministre Sébastien Lecornu. 116 000 hectares ont brûlé en France et plus de 13 500 départs de feu ont été recensés. Emmanuel Macron est lui en Gironde pour rencontrer élus et pompiers mobilisés sur le terrain. À la Gironde, où le méga-feu qui sévit depuis 5 jours est désormais stabilisé, mais pas fixé, indique le ministre de l'Intérieur Laurent Nunez. Néanmoins, la chaleur des jours à venir inquiète les autorités. 42 000 hectares ont été détruits dans le département, 220 000 personnes évacuées. Les plus de 2 750 pompiers déployés sur place seront appuyés dès ce soir par 10 véhicules Centaure de la gendarmerie pour dégager des terrains et des routes et secourir des personnes prises au piège par les flammes. À des incendies favorisés par la sécheresse, une nouvelle fois historique cette année et avec un coût record à prévoir. Elle coûtera plus de 5,6 milliards d'euros, annonce la ministre de la Transition écologique Monique Barbu. Dans le reste de l'actualité en France, une femme en urgence absolue, deux autres blessés gravement après une attaque au couteau à Paris. Le suspect, un homme de 31 ans souffrant de problèmes psychologiques, a été interpellé. L'attaque s'est déroulée en fin de matinée, porte de Clichy au nord-ouest de la capitale. Le mobile de ces agressions reste à définir, une enquête est en cours. Porsche est en crise, le constructeur automobile va supprimer 5000 emplois d'ici 10 ans. La filière de Volkswagen veut réduire ses coûts après des résultats financiers difficiles encore l'an dernier, avec un chiffre d'affaires en baisse de 32%. Zinedine Zidane intronisé demain à la tête de l'équipe de France de foot. Le nouveau sélectionneur des Bleus sera présenté dans la matinée par la Fédération française de football. Le contrat de Zizou devrait démarrer à la mi-août et ses premiers matchs prévus entre fin septembre et début octobre pour le début de la Ligue des Nations. Et puis Sirena Sambamayela ne défendra pas son titre de championne d'Europe sur 110 mètres haies. L'athlète tricolore, embêtée par plusieurs pépins physiques, renonce à participer à la compétition organisée à Birmingham, au Royaume-Uni. Bonne soirée à tous.
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3: Bonne fin de journée avec la musique de Radio Val d'Isère qui revient dans un court instant. Les prévisions météo pour la nuit prochaine et la journée de demain. Alors, cette nuit, ce sera une nuit claire, conditions sèches et calmes, pas de vent en pleine comme en montagne. Et puis demain mardi, on rallume le four, Dixit Météo France, temps sec et ensoleillé partout, sauf vers la frontière italienne où l'humidité de la plaine passera la frontière. Ces nuages gagneront la moitié est de la Savoie en fin de journée. Et puis, retour tonitruant de la chaleur avec 27 degrés attendus pour ici, Val d'Isère. L'isotherme 0 degré sera tristement perché à 5000 mètres demain. Vent de sud installé le long des crêtes morianaises, 20 à 30 km heure. Votre soirée, notez que le centre aquasportif est ouvert jusqu'à 21h. Notez également que l'office du tourisme est ouvert jusqu'à 19h30. Et puis, le cinéma Le Splendide à la Maison de Val vous propose en second film à 21h Ulysse. Voilà, vous savez tout. Je vous retrouve demain matin à partir de 7h30 pour la matinale. Belle soirée.

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1: Bonsoir à tous, la France brûle, 116 000 hectares de végétation ont été détruits depuis le début de l'année, annonce ce soir Sébastien Lecornu. Des feux toujours majoritairement d'origine humaine, 162 personnes ont été interpellées pour allumage de feux délibéré, 5 condamnations à de la prison ferme prononcée, 15 personnes placées en détention provisoire. Pendant ce temps, en Gironde, le feu est stabilisé mais pas fixé. Emmanuel Macron est sur place, il a assisté à un point de situation avec les pompiers et doit s'entretenir avec des élus. C'est 42 000 hectares qui sont partis en fumée sur place. Les conditions météo favorables du jour ont permis une accalmie sur le front, mais la hausse des températures demain fait craindre une reprise. Il pourrait faire jusqu'à 40 degrés par endroit dans le département. Un méga-feu qui a blessé 88 pompiers en 5 jours. Pour les appuyer sur le terrain, la gendarmerie a déployé dès ce soir une dizaine de centaures, des véhicules blindés, normalement visibles sur les manifestations, qui vont pouvoir dégager des routes et des terrains et servir à secourir des personnes encerclées par les flammes. Dans le reste de l'actualité, le prix du gasoil continue de grimper avec la reprise du conflit au Moyen-Orient. Plus 30 centimes en un mois pour atteindre 2,16€ le litre en moyenne, selon les données officielles des services de l'État, son plus haut niveau depuis la mi-avril. La tendance est moins marquée sur l'essence qui coûte néanmoins toujours plus de 2€ le litre. Les demandes d'aide MaPrimeRénov ont été divisées par 4 en un an. Seuls 20 000 dossiers pour obtenir des coups de pouce à la rénovation des logements ont été formulés au premier semestre 2026, un dispositif moins convoité car moins avantageux avec la baisse des subventions. Le prix des timbres et des colis va augmenter en 2027, plus 6,73%, indique aujourd'hui La Poste. L'entreprise est confrontée à une baisse de ses revenus avec un nombre moins important de courriers transportés chaque année. Les Français dépensent, selon le groupe, moins de 27€ par an dans les services postaux. Et puis la SNCF met en vente jusqu'à mercredi 150 000 billets TGV Inouï pour des trajets entre le mois d'août et le mois d'octobre pour partir en vacances à moindre coût. Bonne soirée à tous.

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1: Bonsoir à toutes et tous. Nous avons atteint un point de rupture. L'association Départements de France appelle à revoir le financement des services départementaux d'incendie et de secours, les SDIS. Elle estime que le modèle n'est plus dimensionné face aux risques actuels. L'association d'élus rappelle qu'elle alerte depuis des années sur le financement de la sécurité civile. Emmanuel Macron est lui ce soir à Bordeaux. Le président de la République a été mis au courant par les pompiers de la progression du feu de Somos en Gironde. Un feu qualifié d'inédit par le chef de l'État. Les secours qui ont par ailleurs réclamé lors de cette entrevue des supports aériens supplémentaires, notamment pour des missions de nuit. L'incendie a parcouru 42 000 hectares en 5 jours. Il n'a pas progressé aujourd'hui, mais une possible accélération est crainte demain avec une hausse des températures qui n'est pas un facteur aidant. Des incendies favorisés par la sécheresse installée depuis plusieurs semaines déjà en France et qui va coûter cher, plus en tout cas que les 5,6 milliards d'euros pour celle de 2022, estime la ministre de la Transition écologique Monique Barbu. Dans l'actualité également, 9 mois après le spectaculaire cambriolage au musée du Louvre, les pièces les plus vulnérables exposées dans tous les musées de France doivent être mises à l'abri, annonce ce soir du ministère de la Culture dans le cadre d'un plan pour renforcer la sûreté des musées. 33 mesures ont été présentées après le vol il y a 3 jours d'un collier en or dans un musée de Côte d'Or. Une personne a par ailleurs été interpellée et placée en garde à vue dans cette affaire. Renault renvoyé devant le tribunal correctionnel de Paris pour tromperie aggravée dans l'affaire du Dieselgate. Le constructeur français fait partie des 4 entreprises soupçonnées d'avoir faussé les tests d'émissions polluantes sur des millions de véhicules pour leur faire passer le contrôle technique. Des faits survenus entre 2009 et 2017, le procès n'est pas attendu avant de longs mois. Et puis plus d'un milliard d'euros, c'est la somme que va investir Canal+ dans le cinéma français et européen de 2028 à 2032. Un accord qui met fin à plusieurs mois de tensions entre le groupe et les organisations du cinéma français. Bonne soirée à tous.

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1: Bonsoir à tous. Les semaines à venir seront dures. On se bat pour gagner une bataille. Il faut tenir. Les mots ce soir d'Emmanuel Macron à Bordeaux, devant les pompiers mobilisés depuis 5 jours en Gironde. Le feu parti au nord du bassin d'Arcachon est stabilisé mais pas fixé. Aucune avancée majeure n'a été constatée aujourd'hui malgré quelques reprises. C'est toujours 42 000 hectares qui ont brûlé et 220 000 personnes qui ont été évacuées. Et pour venir en aide aux personnes impactées justement par ces incendies mais aussi par les canicules à répétition, la Fondation de France lance un vaste appel aux dons. Cette dernière annonce avoir déjà engagé 300 000 euros pour soutenir les populations sinistrées. Trois femmes blessées dans une attaque au couteau à Paris. Elle s'est déroulée en fin de matinée au nord-ouest de la capitale, porte de Clichy. Le suspect, un homme de 31 ans, a été interpellé. Il faut rester très prudent sur le mobile, indique le ministre de l'Intérieur Laurent Nunez. L'agresseur aurait tenu des propos incohérents après son arrestation. Les discussions avec l'Iran ont de bonnes chances d'aboutir, selon Donald Trump, alors que les frappes entre Washington et Téhéran ont cessé ces derniers jours. La diplomatie iranienne dément cependant l'existence de toute négociation avec les États-Unis. La reprise ces deux dernières semaines de ce conflit au Moyen-Orient a toutefois fait exploser les prix à la pompe. Le gasoil coûte 2,16€ en moyenne au litre, son niveau le plus élevé depuis la mi-avril. L'essence plafonne à 2,05€. Envoyer une lettre va bientôt coûter plus cher. La Poste annonce une hausse des tarifs de l'affranchissement des courriers et des colis de plus de 6% en moyenne. Le nouveau sélectionneur de l'équipe de France présente demain matin, sauf énorme surprise, c'est bien Zinedine Zidane qui sera intronisé à la tête de la sélection. L'ancien entraîneur du Real Madrid devrait succéder à Didier Deschamps. Son contrat débutera au mois d'août. Ses premiers matchs en tant que coach des Bleus, ce sera fin septembre avec le début de la Ligue des Nations. Et puis c'est une première mondiale. En Italie, des médecins sont parvenus à redonner la vue à une patiente âgée de 67 ans et aveugle depuis 5 ans grâce à une transplantation. L'intervention aura duré plus de 6 heures. Voilà pour l'info. Bonne soirée à tous.